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0: Allô, ouais.
1: Ça va ou quoi? Ouais, tranquille. Vous êtes où là?
2: Oui.

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2: C'est vrai qu'il fait un temps superbe pour un dimanche de février. Il y a ceux qui bronzent déjà sur l'herbe et ceux qui s'inquiètent des degrés. Les éléments sont en colère et les décideurs font la loi. Quand un expert montre la terre, l'industriel regarde le doigt. Et quand il rentre à la maison...
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5: L'essentiel de l'actualité, la colère des transporteurs routiers contre la hausse des carburants. Une cinquantaine de camions sont attendus ce lundi matin sur l'autoroute A7 près de Marseille. Deux convois doivent converger vers le péage de Lançon de Provence avec une opération de blocage annoncée vers 9h. Les professionnels dénoncent notamment le prix du gasoil et leurs charges. D'autres mobilisations sont prévues dans les prochains jours. Une large victoire pour Raphaël Glucksmann à la primaire de la gauche non mélenchoniste. Avec plus de 66% des suffrages dès le premier tour, il devient le candidat désigné pour la présidentielle de 2027. François Hollande, lui aussi candidat, a salué ce résultat. Raphaël Glucksmann a répondu qu'il était le bienvenu dans sa démarche d'union de la gauche. Glucksmann qui a été d'ailleurs enfariné hier soir. Les aéroports saoudiens de nouveau visés par des attaques à Riyad.

0: La tribune d'Éric Carner de Béville sur RMJ, juriste international et membre du cercle Montesquieu, il nous offre son regard acéré sur des sujets aussi divers que variés. Bonjour Éric, parlons aujourd'hui de l'éducation nationale et du rapport PISA publié dernièrement. La France est en mauvaise posture, que voulez-vous partager ?
1: Bonjour Philippe, et merci à vous ainsi qu'à toutes et tous, chères auditrices et auditeurs de RMJ, votre radio des meilleurs jours. Effectivement, j'aimerais vous parler aujourd'hui de l'éducation nationale et surtout de la triste et alarmante situation dans laquelle elle se trouve. Le rapport PISA 2025 a été publié le 8 septembre 2026 et la France fait figure de mauvais élève. On peut sans doute dire très mauvais élève. Je n'aime pas commencer mes tribunes sur une mauvaise note ou une mauvaise nouvelle, mais la situation de l'éducation nationale aujourd'hui est grave. J'avais déjà eu l'occasion de traiter ce sujet dans une tribune sur le rapport PISA 2018 et la situation était déjà à l'époque inquiétante. Elle est aujourd'hui effectivement alarmante. Savez-vous, Philippe, quel est le meilleur lycée français ? Où se trouve-t-il ? À Paris, Lille, Brest, Lyon, Bordeaux, Marseille ? Non, selon l'étude Averroes e-Learning, le meilleur lycée français est celui de Hong Kong. C'est donc à plus de 10 000 km de Paris que se trouve le meilleur lycée français. Rien que cela doit nous faire réfléchir. Il fut un temps où l'école française apparaissait comme l'un des grands instruments de la méritocratie républicaine. Elle devait transmettre les savoirs, apprendre à lire, à écrire et à compter, à former l'esprit critique, à donner à chacun des moyens de construire son avenir et permettre aux enfants, quelle que soit leur origine sociale, de progresser par le travail. Aujourd'hui, le doute s'est installé. Parents, enseignants et élèves ont souvent le sentiment d'évoluer dans une institution qui se réforme sans cesse, sans parvenir à retrouver une direction durable. On a eu 8 ministres de l'Éducation nationale depuis l'élection d'Emmanuel Macron en 2017. Cela veut dire 8 ministres en moins de 10 ans. Et je ne parlerai pas de ces personnes qui vont recevoir à vie leur solde de ministre, mais je veux vous parler du système éducatif français qui est aujourd'hui en souffrance. Il y a aussi le débat entre enseignement public et privé qui est devenu révélateur de cette inquiétude. Il ne devrait pourtant pas être question d'opposer systématiquement deux écoles. L'enseignement privé sous contrat participe au service public d'éducation et accueille une part importante, 40% des élèves. Mais la progression du privé dans certains territoires et la stabilité plus grande de ses effectifs dans le second degré interrogent. À la rentrée 2025, les effectifs du second degré ont diminué plus dans le public que dans le privé sous contrat. Les chiffres ne suffisent pas à démontrer que les familles fuient, entre guillemets, l'école publique, car la démographie joue un rôle majeur, mais ils montrent que le choix du privé mérite d'être regardé sans passion idéologique. À cela s'ajoutent les grèves, qui ponctuent, et je dirais même qui gangrènent, trop souvent l'éducation nationale. Pour les parents, elles signifient trop souvent des journées de classe supprimées ou désorganisées. Pour les professeurs, elles traduisent un malaise qu'il serait imprudent de réduire à une simple contestation corporatiste. Et la question des rémunérations est tout aussi paradoxale. Les enseignants français ont longtemps souffert d'une rémunération jugée insuffisante, notamment en début de carrière, et des revalorisations ont été engagées depuis 2023. Mais une partie de cette politique passe par des primes et des indemnités. Primes d'attractivité, indemnités de suivi des élèves, missions supplémentaires du pacte enseignant et indemnités liées à certaines fonctions ou à l'éducation prioritaire. Même le téléphone portable est devenu un symbole des difficultés de l'école contemporaine. Après l'interdiction du smartphone au collège, le dispositif portable en pause a été renforcé et l'interdiction de l'utilisation du téléphone concerne également le lycée à la rentrée 2026-27. Il ne s'agit pas seulement d'empêcher une distraction. Il faut apprendre aux jeunes à vivre avec un outil qui peut être formidable, mais qui peut aussi perturber l'attention, les relations sociales et les apprentissages. La question des réseaux sociaux chez les moins de 15 ans participe au même débat. Les résultats du rapport PISA 2025 viennent de fournir une nouvelle alerte. La France n'est pas un pays sans école, ni un pays sans enseignants compétents. Elle demeure proche de la moyenne de l'OCDE. Mais ces résultats de 2025 comptent parmi les plus faibles jamais enregistrés dans notre pays. Le problème n'est donc pas l'absence de talent, c'est la difficulté à faire réussir suffisamment les élèves. Et je vous propose de voir ensemble les trois points suivants. Primo, l'avertissement du rapport PISA 2025. Deuxio, le système français en souffrance. Et tertio, l'éducation nationale de demain.
0: Très bien Eric, le rapport PISA 2025 est un avertissement que la France ne peut ignorer. Mais que faut-il en conclure ?
1: Oui Philippe, le rapport PISA 2025 porte sur plus de 760 000 élèves de 15 ans dans 91 pays. En France, 6 500 élèves de presque 300 établissements ont participé à l'évaluation. Les résultats sont préoccupants. Sur un total de 1000, la France obtient un score moyen de 458 points en mathématiques, 456 en compréhension de l'écrit et 483 en sciences. Elle se situe ainsi autour de la moyenne de l'OCDE, mais son évolution historique est très mauvaise. Par rapport à 2015, la proportion d'élèves français sous le niveau 2 a augmenté de 12 points en mathématiques, de 11 points en compréhension de l'écrit et de 4 points en sciences. C'est une baisse très inquiétante. Le problème n'est pas seulement celui d'un classement. Il concerne la capacité d'une proportion croissante d'adolescents à maîtriser les connaissances fondamentales. En mathématiques, seuls 64% des élèves français atteignent au moins le niveau 2 sur les 6 niveaux du classement. En lecture, ils sont 67%. En sciences, la France atteint 74%. Et ces pourcentages se réfèrent au niveau 2, qui est en dessous de la moyenne. Autre faiblesse, la proportion de très bons élèves est insuffisante. En mathématiques, seuls 5% des jeunes français atteignent les niveaux 5 ou 6 contre 8% en moyenne dans l'OCDE. Or, une nation ne peut préparer son avenir uniquement en cherchant à réduire l'échec. Elle doit également permettre aux élèves les plus capables de développer pleinement leurs compétences. Certains systèmes éducatifs obtiennent des résultats nettement supérieurs. Singapour et les territoires chinois de Pékin et de Shanghai figurent au sommet, avec l'Estonie, le Japon et le Royaume-Uni. Ces résultats ne signifient évidemment pas que la France devrait copier mécaniquement Singapour, le Japon ou l'Estonie. Les cultures scolaires, les structures sociales et les traditions éducatives diffèrent profondément. Mais ils démontrent qu'une baisse générale n'interdit pas au pays de faire des choix permettant de mieux résister au recul.
0: Merci Eric. On peut donc parler d'un système français en souffrance. Que dire de plus ?
1: Oui Philippe, on ne peut pas parler de l'école sans parler de ceux qui la font vivre. Le professeur reste le personnage central de la classe. Pourtant, son autorité s'est fragilisée. Cette fragilisation n'est pas uniquement salariale. Elle concerne aussi la considération sociale, l'autonomie pédagogique, la relation avec certaines familles, la multiplication des tâches administratives et la difficulté à maintenir un climat serein dans certains établissements. Un professeur doit pouvoir vivre correctement de son traitement sans avoir le sentiment de devoir multiplier les missions pour améliorer ses revenus. Il doit surtout savoir que la société lui fait confiance. Restaurer l'autorité ne signifie pas donner tous les pouvoirs au professeur. Cela signifie lui permettre d'exercer son métier dans un cadre clair avec des règles connues, appliquées et comprises par les élèves comme par les parents. La France souffre également d'une contradiction permanente entre ambition égalitaire et réalité des inégalités. L'école veut donner les mêmes chances à tous, mais le milieu social continue de peser fortement sur le résultat. Le rapport PISA 2025 confirme l'importance de cette question. L'enjeu n'est donc pas de choisir entre exigence et égalité, il est de comprendre que l'exigence est précisément l'un des moyens de l'égalité. Abaisser le niveau attendu ne donne pas davantage de chances aux élèves défavorisés. Leur permettre d'atteindre un haut niveau de maîtrise des savoirs, en revanche, peut changer leur destin.
0: D'accord Eric, que dire alors de l'éducation nationale de demain ?
1: En effet Philippe, l'école de demain devra commencer par reconstruire une relation de confiance. Le professeur doit être respecté, mais l'élève doit également être respecté. Cette évidence peut sembler banale, mais elle ne l'est pas toujours dans une classe. L'autorité véritable ne repose ni sur la peur, ni sur le laisser-faire. Elle repose sur des règles claires, une compétence reconnue et une relation humaine. Il faut réhabiliter la parole du professeur, mais aussi apprendre aux élèves à argumenter, questionner, écouter et accepter la contradiction. L'école doit également retrouver le goût de l'effort. Tout ne peut pas être immédiat, ludique ou numérique. Lire un livre, résoudre un problème, apprendre une règle de grammaire, mémoriser une date, comprendre une démonstration scientifique demande du temps et de la concentration. Le téléphone portable peut être un outil pédagogique dans certaines circonstances, mais il ne doit pas devenir le maître de l'attention. La généralisation des règles limitant son usage à l'école constitue à cet égard une occasion de rappeler que l'école doit rester un lieu où l'on apprend à maîtriser les outils et non à être maîtrisé par eux. L'intelligence artificielle aussi bouleverse déjà l'éducation. Elle peut aider un élève à comprendre une notion, proposer des exercices adaptés, traduire, reformuler ou expliquer différemment une difficulté ou encore accompagner certains apprentissages. Pour le professeur, elle peut également devenir un assistant précieux. Préparation d'exercices, différenciation pédagogique, recherche documentaire ou aide à la préparation des cours. Mais l'IA ne doit pas devenir une machine à faire les devoirs à la place des élèves. Un élève qui demande à une intelligence artificielle de rédiger son devoir sans comprendre ce qui est écrit n'apprend rien. En résumé, la situation de l'éducation nationale française est préoccupante sans être désespérée. Le débat public-privé traduit une interrogation des familles sur le cadre scolaire et la qualité de l'enseignement. Les grèves témoignent d'un malaise persistant chez les personnels et les salaires ont été revalorisés, mais la multiplication des primes ne suffit pas à résoudre toutes les difficultés d'attractivité du métier. L'interdiction progressive du téléphone portable rappelle également que l'école doit protéger la concentration et apprendre à maîtriser les outils numériques. En conclusion, la France n'a pas perdu son école. Elle a perdu une partie de sa confiance dans son école. La différence est essentielle. Une institution qui aurait définitivement échoué ne produirait plus de bons élèves, plus de grands chercheurs et plus de citoyens cultivés. Or, la France continue de le faire. Mais elle ne peut plus se satisfaire de ses réussites individuelles lorsque les indicateurs montrent qu'une partie trop importante de la jeunesse ne maîtrise pas suffisamment les connaissances fondamentales. Bonne semaine à toutes et tous.
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1: Aujourd'hui, nous nous retrouvons pour le deuxième épisode de la série de portraits en partenariat avec la pépinière d'entreprise PEPS 23. Des portraits d'entreprises ayant de près ou de loin un pied au sein de la pépinière d'entreprise de Creuse ou ayant demandé de l'aide ou profité des avantages de cette même entreprise. La pépinière d'entreprise qui aide à créer ou développer son entreprise via des réunions d'entrepreneuriat, des locaux louables ou grâce à ses différents partenaires. Nous sommes aujourd'hui à l'occasion du deuxième épisode avec David Gunter. Bonjour.
2: Oui, bonjour.
1: Vous êtes le gérant de l'entreprise AH Service. Quels sont les services que vous proposez avec votre entreprise ?
2: Alors, on a deux thématiques. On a le nettoyage de locaux pour les professionnels, les particuliers et les collectivités. Donc, nettoyage professionnel, hein, de bureaux, de magasins et d'ateliers. Même sur des fins de travaux, on peut intervenir. On fait de la vitrerie également. Et on a une seconde activité qui est en sous-traitance industrielle où là on va plus faire du conditionnement de pièces, du montage de l'ensemble, de l'étiquetage de produits et vraiment du conditionnement de la préparation de commandes au sein de la PEPS, dans les ateliers de la PEPS où on a 800 mètres carrés sécurisés pour nos clients.
1: Dès la création de votre entreprise, vous avez fait appel à la PEPS ?
2: Alors non, puisque j'ai repris l'entreprise qui est en redressement avec une poursuite d'activité, donc moi, j'ai repris les locaux qui étaient en location à l'Aumône, sur la commune de Saint-Agnan-d'Ercilla, et avec des dialogues avec le président de la Comcom et grâce aussi au GPA qui nous a suivis, on a pu faire émerger une entrée à la PEPS pour pouvoir développer l'activité de AH Service. Donc, grâce à, j'ai envie de dire, l'envol et la chance de pouvoir avoir les ateliers à la PEPS, on a pu embaucher plus de personnes avec une reconnaissance de travailleurs handicapés pour pouvoir participer dans l'inclusion et pouvoir redonner le sourire aux gens pour bosser, quoi. Voilà.
1: Oui. Et hormis ces locaux qui sont mis à votre disposition, pardon, de quelle manière la PEPS 23 vous a-t-elle aidé aussi durant votre parcours entrepreneurial ?
2: Alors, la PEPS 23, elle nous a aidé sur la... Quand j'ai fait la proposition de reprise, hein, Candide Guériné a pu m'orienter avec les élus et des gens de la région, hein, Nouvelle-Aquitaine, notamment au président Alain Rosset, qui nous a aidé à pouvoir reprendre cette entreprise qui était au bord de la faillite, hein, en fait, puisque le tribunal avait acté une poursuite d'activité et on a pu reprendre grâce à la PEPS, grâce aussi à la communauté de communes et grâce aussi à la région, pouvoir reprendre l'ensemble des salariés travailleurs handicapés. À l'époque, on gère plus 14 salariés, donc l'intégralité des personnes dites travailleurs handicapés. Et puis on a redémarré comme ça. Et puis, alors aussi grâce à eux, grâce aussi à mes collaborateurs, parce que c'est la clé de la réussite, c'est les collaborateurs que j'ai. Et d'ailleurs, je tiens à leur faire un clin d'œil parce que c'est hyper important. Valoriser leur travail tout le temps. Il y a des fois, c'est plus difficile que d'autres, mais voilà, je suis très heureux d'avoir les équipes que j'ai. Ouais.
1: Oui, j'allais en venir aux collaborateurs. La PEPS 23 vous a aussi permis de rencontrer d'autres entrepreneurs qui ont permis peut-être de travailler encore plus et de travailler avec eux.
2: Bien sûr, grâce à la PEPS, grâce au club des entrepreneurs sostaniens aussi, le CEPS, dont Mathieu Nodon. Les entreprises Maténodon, Mathieu est le président du club des entrepreneurs australiens. Voilà, ça crée un vivier, ça crée un contact. On est plus de 90 dans ce club. Voilà, ça facilite aussi les échanges. Les problématiques qu'on peut rencontrer aussi sur l'emploi, sur la façon de comment gérer des situations un peu de crise, même si des fois, on a peut-être un peu raté le coche parce qu'il y a des entreprises qui ont été en difficulté là, ces derniers temps sur le bassin australien. C'est tout ce monde et tout ce micro climat, j'ai envie de dire, qui aide à faciliter à la reprise, au redémarrage d'une entreprise et aussi à pouvoir travailler ensemble, hein, créer du business.
1: Est-ce que vous pensez que sans la PEPS, vous auriez réussi à relancer cette entreprise et à la faire perdurer dans le temps ?
2: Tout d'abord, c'est grâce à mes collaborateurs que l'entreprise a servi. Hein. Mais effectivement, la PEPS a été un appui fort pour un service pour pouvoir redévelopper l'activité en sous-traitance industrielle, même si c'est un petit peu compliqué en ce moment vu la conjoncture climat économique et climat politique aussi. Et être vigilant, très vigilant sur les chiffres, suivre la comptabilité avec Madame Pastic, qui est la secrétaire de direction d'AH Service, aussi qui fait un très bon travail. C'est vraiment un travail d'équipe. Donc oui, la Pepsi nous a aidés, mais pas que.
1: Et si vous étiez un entrepreneur qui veut monter son entreprise dès demain, par exemple, est-ce que vous lui conseillerez de rentrer en relation avec la pépinière d'entreprise?
2: Pour rentrer en relation avec Candy Guérinet ou avec le président de la communauté de communes, ou voilà, c'est des gens qui peuvent aider. Moi, pour moi, ils m'ont donné un coup de main, hein, faut le reconnaître, ça c'est plutôt chouette. Mais oui, forcément, orientez-vous vers Candy Guérinet, c'est une personne formidable. Moi, j'ai fait une petite dédicace aujourd'hui parce que j'étais à l'école avec elle. On s'est retrouvés bien plus tard, voilà, au sein de la PEPS. Et voilà, que ce soit Corinne ou Candy, elles font un travail formidable pour accompagner les chefs d'entreprise, les futurs chefs d'entreprise ou même ceux qui ont une idée de projet. Moi, si j'ai envie de donner un conseil, c'est si vous avez une idée, allez jusqu'au bout. C'est très important. Et faites-vous accompagner, voilà, par la PEPS. C'est vraiment un microcosmos là, qui fonctionne bien. Il y a plein d'organismes en Creuse. Je pense que les chefs d'entreprise ne sont pas assez au courant, ou les futurs chefs d'entreprise ne sont pas assez au courant des aides qu'on peut avoir. Je ne vous parle pas d'aide financière, mais je vous parle d'aide d'appui.
1: Merci en tout cas, David Gunter, d'avoir répondu à mes questions.
2: C'est
1: C'était
2: très gentil.
1: votre portrait et de votre entreprise aussi, AH Service, installée donc à la pépinière d'entreprise PEPS 23. Le deuxième épisode de la série consacrée aux entreprises accompagnées ou soutenues par la pépinière d'entreprise de la Creuse. Retrouvez très bientôt un nouveau portrait d'entrepreneur, toujours en partenariat avec cette même PEPS 23, pour découvrir ceux qui font bouger le territoire et entreprennent localement.
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1: Bonjour à tous, à la une de l'actualité, la colère des transporteurs routiers contre la hausse des carburants. Une cinquantaine de camions sont attendus ce matin sur l'autoroute A7 près de Marseille. Deux convois doivent converger vers le péage de Lançon-de-Provence avec une opération de blocage annoncée vers 9h. Les professionnels dénoncent notamment le prix du gazole et leur charge. D'autres mobilisations sont prévues dans les prochains jours. Une large victoire pour Raphaël Glucksmann à la primaire de la gauche non mélenchoniste avec plus de 66% des suffrages dès le premier tour. Hier, il devient le candidat désigné pour la présidentielle de 2027. François Hollande, lui aussi candidat, a salué ce résultat. Invité du 20h de France 2, Raphaël Glucksmann lui a répondu qu'il était le bienvenu dans sa démarche d'union de la gauche. Plus de 10 000 personnes au meeting de Jean-Luc Mélenchon hier à Clermont-Ferrand. Le leader de la France insoumise a largement évoqué le mouvement des lycéens. Il a défendu la suppression de Parcoursup et le droit de vote dès 16 ans à 6 mois du premier tour de l'élection présidentielle. Et puis du football, la Ligue 1 hier soir, c'était la fin de la 6e journée. Marseille, il a emporté 2-0 sur le terrain de 3. Nice a battu Strasbourg 2-1 et Rennes l'a emporté devant Auxerre 4-1. Au classement, Monaco reste leader avec 14 points, suivi de Lille et de Rennes. Marseille est 13e.
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2: Bonjour à tous, l'horoscope de ce lundi, on débute avec les béliers. Vous travaillez sur un gros projet qui vous tient à cœur, cela vous donne beaucoup de motivation. Taureau, vous êtes en pleine forme, actuellement les taureaux, vous êtes sur tous les fronts. Les gémeaux, vous auriez bien prolongé le week-end, vous avez du mal à sortir du lit ce matin. Les cancers, vous attaquez la semaine sur les chapeaux de roue, vous êtes au top dans tous les domaines, donc félicitations. Les lions, vous apprenez à lâcher prise, ça vous fait du bien, vous commencez la semaine très détendu. Les vierges, il faut le reconnaître, c'est agréable d'être à vos côtés, vous êtes tout simplement réconfortant. Les balances, vous avez mis de l'ordre dans votre vie, tout vous paraît bien plus simple. Les scorpions, vous prenez tout par-dessus la jambe, soyez un peu plus concernés. Les sagittaires, ouvrez l'œil si vous êtes un cœur à prendre, vous pourriez faire une belle rencontre aujourd'hui. Capricorne, vous avez le sens des affaires, vous ne faites jamais avoir. Les Verseaux, vous dégagez quelque chose de très séduisant, on ne vous refusera absolument rien en ce lundi. Et enfin les Poissons, ne vous focalisez pas sur une petite contrariété, vous risquez de vous gâcher la journée. Avec tout ça, très bon lundi.

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2: Le réseau lecture du Haut Limousin en Marche organise la 12e édition de la quinzaine d'animations. Jusqu'au 31 octobre, retrouvez des expositions, rencontres, ateliers, lectures et spectacles. Un événement gratuit ouvert à tous. Plus d'infos auprès des médiathèques et du territoire. Ce mardi 13 octobre, Claude Perronnet vous attend pour une brève rencontre autour du romancier Jean Blanza. Lecture de textes et intermèdes musicaux sont à retrouver à 17h30 à la médiathèque de Bellac. L'entrée est gratuite. Réservé pour la soirée Paella à Morterolles-sur-Sem ce samedi 17 octobre. On se retrouve à 20h à la salle des fêtes pour un menu tout compris à 30€ par personne. Inscription auprès de l'association Passeport pour l'amitié au 06 99 16 44 43. Odora, ce samedi, c'est un concert qui vous attend à 20h à la Collégiale. Concert au profit de l'association Aïna Enfance et Avenir. Retrouvez les petits chanteurs de France avec la participation de l'ensemble vocal Melodica. Plus d'infos au 06 10 34 96 85. À Château-Ponsac, l'association Les Amis des Chats organise un bric-à-brac ce samedi et ce dimanche. Rendez-vous de 14h à 18h à la salle des fêtes pour faire de bonnes affaires avec des stands de vêtements, livres, vaisselle et linge. L'entrée est gratuite. Rancon vous invite à sa traditionnelle fête du cidre et de la châtaigne ce dimanche 18 octobre. On se retrouve à partir de 10h, Square de la Lanterne, avec un grand vide-grenier, des exposants locaux et diverses animations. Sur place, restauration possible. Le syndicat d'initiative de Montreuil-Sénart organise sa balade de la châtaigne ce dimanche. Un circuit de 8 km au départ de la salle polyvalente à 10h. Participation 3€ avec apéritif offert. Possibilité de déjeuner pot-au-feu à 20€ par adulte, demi-tarif pour les enfants. Inscription au 06 23 97 91 41. Loto ce dimanche à Saint-Pardoux, organisé par le club Les Bruyères. On vous attend à 13h pour l'ouverture des portes salle polyvalente. En jeu, de nombreux lots à remporter. Réservation possible au 06 31 63 76 20. À Mézières-sur-Issoire, ce dimanche, c'est un vide-grenier qui vous attend. Proposé par les Amis de Cels, c'est l'occasion de chiner parmi divers stands d'exposants la parade des majorettes d'Oradour-sur-Glane, avec sur place de quoi vous restaurer. Jeudi 22 octobre, c'est un concours de belote qui vous attend à Saint-Léger-Magnazé. Organisé par le club du 3e âge et des retraités, les inscriptions se font à 13h30, salle socio-éducative. L'entrée est à 10€ avec un lot à chaque participant et un verre offert. Sur place, buvette, crêpes et tombola. Réservé dès cette semaine pour la soirée Entrecôte Frites à Saint-Amand-Magnazé. Samedi 24 octobre, on se retrouve à 19h30 autour d'un menu à 22€, 12€ pour les enfants. Inscription auprès de l'association des festivités du pays de Saint-Amand-Magnazé au 06 24 40 02 25.
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1: ce matin de votre histoire que vous racontez dans un livre qui s'appelle Frôler les murs.
2: Il livre un témoignage entre justement harcèlement et phobie scolaire.
3: Ouais, aider les jeunes qui en sont victimes à prendre la parole, montrer que ce n'est pas une honte.
4: À 16 ans, vous avez quitté l'école et vous vous êtes consacré à la musique.
1: Vous voulez casser le silence sur ce mal-être des jeunes, vous voyez.

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1: Bonjour à tous, nous sommes le 12 octobre, l'occasion de souhaiter une bonne fête aux Wilfried. Ce sont habituellement des actifs et des remuants, dotés d'une grande émotivité, leurs réactions sont rapides, ils ont besoin de participer à la vie du monde pour se sentir bien dans leur peau. Ils se mêlent de tout et donnent beaucoup de conseils aux autres, susceptibles, il leur arrive d'être ombrageux. Ils aiment le changement, ce sont des égocentriques qui ramènent tout à eux, ils agissent au coup de cœur et ne travaillent que s'ils sont passionnés. Voici les faits marquants de ce 12 octobre 1960. À l'Assemblée Générale de l'ONU, Nikita Khrouchtchev brandit sa chaussure en signe de protestation. 1976, crash d'un avion Caravelle d'Indian Airlines à Bombay, bilan 95 morts. 1988, adoption de la loi créant le RMI, revenu minimum d'insertion en France. 1999, au Pakistan, un coup d'État par les militaires renverse le gouvernement de Nawaz Sharif. 2002, en Indonésie, un attentat à la voiture piégée à Bali devant une discothèque fait 202 morts. En 2010, en Ukraine, un train percute un autocar vers 8h30 près de Marganet, bilan 41 morts, dont 3 enfants et 10 blessés. Voici quelques naissances célèbres. David Gramont, dit Tonton David, auteur, compositeur, interprète. L'actrice Clémentine Célarier, née à Dakar au Sénégal. L'humoriste et acteur Patrick Bosso et l'ex-actrice de film X, reconvertie en animatrice radio. Brigitte Lai est née en 1955. Avant de refermer cette éphéméride, le dicton du jour, Saint Wilfried ensoleillé, 2 jours plus tard, emmitouflé. Très bon 12 octobre, à très vite.

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1: Bonjour à tous, à la une de l'actualité, la colère des transporteurs routiers contre la hausse des carburants. Une cinquantaine de camions sont attendus ce matin sur l'autoroute A7 près de Marseille. Deux convois doivent converger vers le péage de Lançon de Provence avec une opération de blocage annoncée vers 9h. Les professionnels dénoncent notamment le prix du gazole et leurs charges. D'autres mobilisations sont prévues dans les prochains jours. Une large victoire pour Raphaël Glucksmann à la primaire de la gauche non mélenchoniste avec plus de 66% des suffrages dès le premier tour. Hier, il devient le candidat désigné pour la présidentielle de 2027. François Hollande, lui aussi candidat, a salué ce résultat. Invité du 20h de France 2, Raphaël Glucksmann lui a répondu qu'il était le bienvenu dans sa démarche d'union de la gauche. Plus de 10 000 personnes au meeting de Jean-Luc Mélenchon hier à Clermont-Ferrand. Le leader de la France insoumise a largement évoqué le mouvement des lycéens. Il a défendu la suppression de Parcoursup et le droit de vote dès 16 ans à 6 mois du premier tour de l'élection présidentielle. Et puis du football, la Ligue 1 hier soir, c'était la fin de la 6e journée. Marseille, il a emporté 2-0 sur le terrain de Troyes. Nice a battu Strasbourg 2-1 et Rennes l'a emporté devant Auxerre 4-1. Au classement, Monaco reste leader avec 14 points, suivi de Lille et de Rennes. Marseille est 13e.
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2: Bonjour.
3: Bonjour Christiane.
2: Bonjour Joël. Donc, prochaines animations de ce mois d'octobre.
3: Une nouvelle activité a vu le jour au tiers-lieu.
2: Oui, une activité régulière tous les vendredis, le Qigong de 10h à 11h15 à la salle Maurice Lajoux.
3: L'activité Café Racontage a lieu à peu près une fois par mois au tiers-lieu, le samedi de 14h30 à 16h30.
2: Et la participation est demandée de 2 euros. En octobre, ce sera le 10 octobre.
3: Très prochainement, un atelier jeu qui s'adresse à tous. Venez seul ou en famille.
2: Alors ce sera le mercredi 14 octobre au tiers-lieu de 18h à 20h. Participation.

0: et combattre la timidité.
1: Alors n'hésitez pas à venir à ces séances seules ou en famille, c'est très agréable.
0: Un petit rappel de nos activités régulières.
1: Oui, le lundi et jeudi, nous avons le soutien scolaire. Alors, on est toujours à la recherche de bénévoles, surtout. N'hésitez pas à venir nous rejoindre.
0: Tous les 15 jours, le mardi, la séance Mieux-être, salle Maurice Lajoux de 10h à 11h30.
1: Colette anime cet atelier et nous donne des astuces et des suggestions pour être mieux dans son corps et dans sa tête.
0: Le prochain rendez-vous sera le 27 octobre à la salle Maurice Lajoux. La participation est de 3 euros.
1: Alors l'autre activité régulière également.
0: Oui, l'autre activité régulière également. Tous les 15 jours, c'est...
1: La danse en cercle, le mardi de 18h à 19h30, salle Maurice Lajoux.
0: La prochaine séance aura lieu le 20 octobre. La danse en cercle s'adresse à tous, sans même avoir pratiqué la danse.
1: Joséphine, donc notre professeure de danse en cercle, nous fait danser en groupe sur des belles musiques du monde.
0: Nous évoluons souvent en ronde, suivant les rythmes lents ou rapides.
1: Bien entendu, c'est ouvert aussi bien aux femmes qu'aux hommes et ces danses populaires nous font voyager.
0: Tous les mardis maintenant, nous avons les cours franglais, français-anglais. 14h, c'est les intermédiaires et à 15h, ce sont les débutants, toujours au tiers-lieu.
1: Le jeudi, randonnée à 9h, rendez-vous devant Maniaccueil. Et là, ce matin, nous avons fait une très belle randonnée qui a duré 1h30, 2h. Et nous sommes allés à la Villatte, nous avons pris la voie verte, nous sommes montés jusqu'à Vaugelade et revenus par le beau chemin des Tourettes.
0: Une autre activité qui a beaucoup de succès, ce sont les échanges anglais-français. Le premier et le troisième vendredi du mois, de 16h30 à 17h30. Le prochain rendez-vous sera le 16 octobre.
1: Alors surtout, ne pas oublier également Autour du fil. Donc tous les jeudis, de 13h30 à 16h30.
0: Et toujours notre exposition Madagascar.
1: Oui, nous avons actuellement une expo-vente donc sur l'artisanat malgache et une très belle exposition photo donc du photographe Dominique Perrino, merci Joël, proposée par l'association également AINA jusqu'au 27 octobre.
0: À Maniaccueil. Octobre rose, à Maniaccueil, bien sûr, mais à Maniaccueil.
1: Oui, Autour du fil nous a confectionné des porte-clés. Donc nous avons une vente de porte-clés au profit de la lutte contre le cancer. Tout cela dans les locaux de Maniaccueil.
0: Voilà un petit résumé de toutes nos activités à Maniaccueil, à Maniaccueil et au tiers-lieu. Pour nous joindre, le 07 70 00 64 79.
1: Et n'hésitez pas à consulter Panopocket, où notre agenda est à l'intérieur, et aussi Facebook. À très bientôt.
0: Merci pour votre attention. Au revoir.
1: Au revoir.
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2: Bonjour à tous, l'horoscope de ce lundi, on débute avec les béliers, vous travaillez sur un gros projet qui vous tient à cœur, cela vous donne beaucoup de motivation. Taureau, vous êtes en pleine forme, actuellement les taureaux, vous êtes sur tous les fronts. Les gémeaux, vous auriez bien prolongé le week-end, vous avez du mal à sortir du lit ce matin. Les cancers, vous attaquez la semaine sur les chapeaux de roue, vous êtes au top dans tous les domaines, donc félicitations. Les lions, vous apprenez à lâcher prise, ça vous fait du bien, vous commencez la semaine très détendu. Les vierges, il faut le reconnaître, c'est agréable d'être à vos côtés, vous êtes tout simplement réconfortant. Les balances, vous avez mis de l'ordre dans votre vie, tout vous paraît bien plus simple. Les scorpions, vous prenez tout par-dessus la jambe, soyez un peu plus concernés. Les sagittaires, ouvrez l'œil si vous êtes un cœur à prendre, vous pourriez faire une belle rencontre aujourd'hui. Capricorne, vous avez le sens des affaires, vous ne faites jamais avoir. Les Verseaux, vous dégagez quelque chose de très séduisant, on ne vous refusera absolument rien en ce lundi. Et enfin les Poissons, ne vous focalisez pas sur une petite contrariété, vous risquez de vous gâcher la journée. Avec tout ça, très bon lundi.

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2: Le réseau lecture du Haut Limousin En Marche organise la 12e édition de la quinzaine d'animations. Jusqu'au 31 octobre, retrouvez des expositions, rencontres, ateliers, lectures et spectacles. Un événement gratuit ouvert à tous. Plus d'infos auprès des médiathèques et du territoire. Ce mardi 13 octobre, Claude Perronnet vous attend pour une brève rencontre autour du romancier Jean Blanza. Lectures de textes et intermèdes musicaux sont à retrouver à 17h30 à la médiathèque de Bellac. L'entrée est gratuite. Réservé pour la soirée Paella à Morterolles-sur-Sem ce samedi 17 octobre. On se retrouve à 20h à la salle des fêtes pour un menu tout compris à 30€ par personne. Inscription auprès de l'association Passeport pour l'Amitié au 06 99 16 44 43. Odora ce samedi, c'est un concert qui vous attend à 20h à la Collégiale. Concert au profit de l'association Aïna Enfance et Avenir. Retrouvez les petits chanteurs de France avec la participation de l'ensemble vocal Melodica. Plus d'infos au 06 10 34 96 85. À Château-Ponsac, l'association Les Amis des Chats organise un bric-à-brac ce samedi et ce dimanche. Rendez-vous de 14h à 18h à la salle des fêtes pour faire de bonnes affaires avec des stands de vêtements, livres, vaisselle et linge. L'entrée est gratuite. Rancon vous invite à sa traditionnelle fête du cidre et de la châtaigne ce dimanche 18 octobre. On se retrouve à partir de 10h, Square de la Lanterne, avec un grand vide-grenier, des exposants locaux et diverses animations. Sur place, restauration possible. Le syndicat d'initiative de Montreuil-Sénart organise sa balade de la châtaigne ce dimanche. Un circuit de 8 km au départ de la salle polyvalente à 10h. Participation 3€ avec apéritif offert. Possibilité de déjeuner pot-au-feu à 20€ par adulte, demi-tarif pour les enfants. Inscription au 06 23 97 91 41. Loto ce dimanche à Saint-Pardoux, organisé par le club Les Bruyères. On vous attend à 13h pour l'ouverture des portes salle polyvalente. En jeu, de nombreux lots à remporter. Réservation possible au 06 31 63 76 20. À Mézières-sur-Issoire, ce dimanche, c'est un vide-grenier qui vous attend. Proposé par les Amis de Cels, c'est l'occasion de chiner parmi divers stands d'exposants la parade des majorettes d'Oradour-sur-Glane, avec sur place de quoi vous restaurer. Jeudi 22 octobre, c'est un concours de belote qui vous attend à Saint-Léger-Magnazé. Organisé par le club du 3e âge et des retraités, les inscriptions se font à 13h30, salle socio-éducative. L'entrée est à 10€ avec un lot à chaque participant et un verre offert. Sur place, buvette, crêpes et tombola. Réservé dès cette semaine pour la soirée Entrecôte Frites à Saint-Amand-Magnazé. Samedi 24 octobre, on se retrouve à 19h30 autour d'un menu à 22€, 12€ pour les enfants. Inscription auprès de l'association des festivités du pays de Saint-Amand-Magnazé au 06 24 40 02 25.
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4: Bonjour à tous, nous sommes le 12 octobre, l'occasion de souhaiter une bonne fête aux Wilfried. Ce sont habituellement des actifs et des remuants, dotés d'une grande émotivité, leurs réactions sont rapides, ils ont besoin de participer à la vie du monde pour se sentir bien dans leur peau. Ils se mêlent de tout et donnent beaucoup de conseils aux autres, susceptibles, il leur arrive d'être ombrageux. Ils aiment le changement, ce sont des égocentriques qui ramènent tout à eux, ils agissent au coup de cœur et ne travaillent que s'ils sont passionnés. Voici les faits marquants de ce 12 octobre 1960. À l'Assemblée Générale de l'ONU, Nikita Khrouchtchev brandit sa chaussure en signe de protestation. 1976, crash d'un avion Caravelle d'Indian Airlines à Bombay, bilan 95 morts. 1988, adoption de la loi créant le RMI, revenu minimum d'insertion en France. 1999, au Pakistan, un coup d'état par les militaires renverse le gouvernement de Nawaz Sharif. 2002, en Indonésie, un attentat à la voiture piégée à Bali devant une discothèque fait 202 morts. En 2010, en Ukraine, un train percute un autocar vers 8h30 près de Marganet, bilan 41 morts, dont 3 enfants et 10 blessés. Voici quelques naissances célèbres. David Gramont, dit Tonton David, auteur, compositeur, interprète. L'actrice Clémentine Célarier, née à Dakar au Sénégal. L'humoriste et acteur Patrick Bosso et l'ex-actrice de film X, reconvertie en animatrice radio. Brigitte Lai est née en 1955. 55. Avant de refermer cette éphéméride, le dicton du jour, Saint-Wilfried ensoleillé, deux jours plus tard emmitouflé. Très bon 12 octobre, à très vite.
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0: Pas tout à fait.
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1: En ce moment et jusqu'au 25 octobre prochain, Saint-Junien, Rochechouart et Saint-Victurnien accueillent la 7e édition du festival Foutez-nous la paix. Le rendez-vous propose de réfléchir aux questions de paix, de droits humains et de conflits à travers des rencontres, des projections, des débats et des rendez-vous culturels. Cette année, trois grands thèmes sont au cœur de la programmation. L'enfance, avec notamment les questions de santé mentale, d'inceste ou d'enfants soldats. Haïti, avec la présence de l'écrivain Lionel Trouillot, grand témoin de cette édition. Et enfin, les pays sans armée à travers les exemples de l'Islande et du Costa Rica. Daniel Mathias et Pierre Cognard, respectivement président et trésorier de l'association Foutez-nous la paix, répondent à nos questions pour cette nouvelle chronique 5 minutes en Limousin.
2: Cette 7e édition s'intéresse particulièrement à l'enfance. Pourquoi avoir choisi ce thème cette année ?
3: C'est un choix collectif déjà.
2: Daniel Mathias.
3: Effectivement, l'association, on est 70 adhérents à peu près, mais il y a souvent une trentaine de personnes à peu près qui sont actives et qui se retrouvent pour décider de la thématique et du pays invité de chaque édition. Et donc là, on a considéré que les enfants étaient toujours victimes des conflits, même parfois enrôlés dans les conflits, c'est la thématique des enfants soldats, bien évidemment. Et donc, puisque la guerre est en train de gagner beaucoup de territoires, il est important qu'on soit conscient de l'impact qu'elle peut avoir, et on fait aussi des actions auprès des écoles, on est très actifs.
2: Alors, santé mentale, inceste, enfants soldats, vous venez d'en parler, ce sont des sujets parfois difficiles. Comment souhaitez-vous les aborder avec le public ?
3: Écoutez, comme chaque année, on les aborde à travers des films, des expositions, des débats, et surtout, on fait venir des spécialistes du sujet, des écrivains, des universitaires, des militants et militantes, des personnes qui, de par leurs travaux ou de par leurs actions, notamment sur le territoire, s'adressent aux enfants. On a le cas, évidemment, à Saint-Junien de Champs Libres, qui fait un spectacle qui s'appelle Blanche-Neige, qu'on pourra voir à Saint-Victurnien dans un moment fort du festival le 16 octobre, où on va rendre hommage à Iqbal Massi, qui était un enfant pakistanais qui était victime d'esclavage. À Saint-Junien, le City Park va s'appeler Iqbal Massi. Donc c'est une façon, dans l'espace public et à travers aussi toutes les actions qu'on mène, de sensibiliser aux thématiques au-delà de la paix et des droits humains.
2: Haïti est l'autre grand fil rouge de cette édition avec l'écrivain Lionel Trouillot. Qu'avez-vous voulu montrer de ce pays et de sa situation actuelle, Pierre Cognard ?
4: Là aussi, c'est un choix collectif, c'est-à-dire qu'on soumet donc les thèmes. Par exemple, là, il y avait différents autres thèmes qui auraient été choisis, ou pays. Donc on soumet ça à l'assemblée, si on peut dire, de notre association. Et Haïti a été choisi, on va dire encore une fois, par tout le monde, quoi. Voilà, donc très très majoritairement.
2: Vous allez aussi vous intéresser à deux pays sans armée, l'Islande et le Costa Rica. Qu'est-ce que leurs expériences peuvent nous apprendre sur la construction de la paix ?
4: On est sur des logiques de guerre actuellement, donc tout ce qui nous intéresse, nous, c'est les logiques de paix. La culture de guerre est derrière nous, d'après nous. L'avenir, c'est la culture de paix. Donc tout ce qui permet de comprendre qu'on peut vivre avec moins de violence nous intéresse.
2: Enfin, comment avez-vous construit cette programmation pour faire venir le public et surtout susciter la discussion au-delà des seuls débats? Vous le disiez tout à l'heure en conférence de presse, ce n'est pas un festival militant. Daniel Mathias.
3: Écoutez, non, ce n'est pas un festival militant, c'est un festival engagé dans le sens où, comme ça a été dit, on s'engage pour des droits qui sont universels, hein, les droits humains, et pour aussi une logique de paix. Rappelons-le, le préambule de l'UNESCO appelle les sociétés et les pays à lutter clairement pour la paix, donc il n'y a rien de militant là-dedans. Ce qui est sûr, c'est que c'est un festival qui est ouvert à tous les publics, qu'on connaisse ces réalités-là ou pas. On peut apprendre à travers des ateliers d'écriture, à travers certains films, les débats, du théâtre à la mégisserie, à travers des expositions. C'est aussi un temps fort du festival. Vous allez retrouver des dessins de presse et d'humour habituellement qui sont à Saint-Just-le-Martel, qui est partenaire de notre festival, à la galerie commerciale de Hyper-U Saint-Junien. Donc il faut vraiment s'adresser à tout le monde. Parfois ça peut provoquer évidemment des discussions un peu vives, mais ça serait plus dommageable de rester dans sa bulle numérique ou rester entre soi. Rien ne remplace la rencontre. Et ça, c'est un moment fort du festival, c'est que des gens qui viennent d'ailleurs viennent parler de ce qui se passe dans leur pays ou dans d'autres réalités et en échange avec des gens du territoire. Donc ça ne peut que nous enrichir. Alors notre festival, à part le cinéma évidemment, qui est au tarif habituel du cinéma, est gratuit ou à prix libre. Si vous participez par exemple à l'atelier d'écriture de Lionel Trouillot, c'est payant parce que évidemment c'est un certain coût de faire venir un écrivain qui vit en Haïti, il faut le rappeler. Mais vous pouvez aller sur notre site qui a toutes les informations, www.foutez-nous-la-paix.fr.
1: Cette année encore, le festival Foutez-nous la paix entend donc croiser réflexion, culture et échange autour des questions de paix et de droits humains. Pour le Graal, Yasmine Kichou Kaola.
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3: Bonjour à tous, à la une de l'actualité, une opération escargot suivie d'un blocage annoncé ce matin sur l'autoroute A7 près de Marseille. Une cinquantaine de camions doivent converger vers le péage de Lançon-de-Provence aux alentours de 9h. Les transporteurs routiers protestent contre la hausse du prix du gazole et le poids de leurs charges. D'autres actions sont prévues dans les prochains jours. Les lycéens entament une nouvelle semaine de contestation en ligne de mire, l'acte 5 de leur mobilisation prévue demain. Un nouveau rendez-vous après une baisse de la participation observée en fin de semaine dernière. Le ministre de l'Éducation, Édouard Geffrey, se déplace dans l'Académie de Lille cet après-midi. Raphaël Glucksmann sera le candidat de la gauche social-démocrate à la présidentielle de 2027. Il a remporté largement la primaire ce week-end avec 66,13% des voix dès le premier tour. Et quelques minutes après sa victoire, il a été enfariné à la sortie de son QG dans le 20e arrondissement de Paris. Plus de 10 000 personnes au meeting de Jean-Luc Mélenchon hier à Clermont-Ferrand. Le leader de la France insoumise a largement évoqué le mouvement des lycéens. Il a défendu la suppression de Parcoursup et le droit de vote dès 16 ans à 6 mois du premier tour de l'élection présidentielle. Et puis en football, c'était la 6e journée de Ligue 1 ce week-end. Marseille l'a emporté à 3 hier soir, 2-0 pour son premier succès en Ligue 1 cette saison.
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2: Bonjour à tous, l'horoscope de ce lundi, on débute avec les béliers. Vous travaillez sur un gros projet qui vous tient à cœur, cela vous donne beaucoup de motivation. Taureau, vous êtes en pleine forme, actuellement les taureaux, vous êtes sur tous les fronts. Les gémeaux, vous auriez bien prolongé le week-end, vous avez du mal à sortir du lit ce matin. Les cancers, vous attaquez la semaine sur les chapeaux de roue, vous êtes au top dans tous les domaines, donc félicitations. Les lions, vous apprenez à lâcher prise, ça vous fait du bien, vous commencez la semaine très détendu. Les vierges, il faut le reconnaître, c'est agréable d'être à vos côtés, vous êtes tout simplement réconfortant. Les balances, vous avez mis de l'ordre dans votre vie, tout vous paraît bien plus simple. Les scorpions, vous prenez tout par-dessus la jambe, soyez un peu plus concernés. Les sagittaires, ouvrez l'œil si vous êtes un cœur à prendre, vous pourriez faire une belle rencontre aujourd'hui. Capricorne, vous avez le sens des affaires, vous ne faites jamais avoir. Les Verseaux, vous dégagez quelque chose de très séduisant, on ne vous refusera absolument rien en ce lundi. Et enfin les Poissons, ne vous focalisez pas sur une petite contrariété, vous risquez de vous gâcher la journée. Avec tout ça, très bon lundi.

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2: Le réseau lecture du Haut Limousin En Marche organise la 12e édition de la quinzaine d'animations. Jusqu'au 31 octobre, retrouvez des expositions, rencontres, ateliers, lectures et spectacles. Un événement gratuit ouvert à tous. Plus d'infos auprès des médiathèques et du territoire. Ce mardi 13 octobre, Claude Perronnet vous attend pour une brève rencontre autour du romancier Jean Blanza. Lectures de textes et intermèdes musicaux sont à retrouver à 17h30 à la médiathèque de Bellac. L'entrée est gratuite. Réservé pour la soirée Paella à Morterolles-sur-Sem ce samedi 17 octobre. On se retrouve à 20h à la salle des fêtes pour un menu tout compris à 30€ par personne. Inscription auprès de l'association Passeport pour l'Amitié au 06 99 16 44 43. Au Dora ce samedi, c'est un concert qui vous attend à 20h à la Collégiale. Concert au profit de l'association Aïna Enfance et Avenir. Retrouvez les petits chanteurs de France avec la participation de l'ensemble vocal Melodica. Plus d'infos au 06 10 34 96 85. À Château-Ponsac, l'association Les Amis des Chats organise un bric-à-brac ce samedi et ce dimanche. Rendez-vous de 14h à 18h à la salle des fêtes pour faire de bonnes affaires avec des stands de vêtements, livres, vaisselle et linge. L'entrée est gratuite. Rancon vous invite à sa traditionnelle fête du cidre et de la châtaigne ce dimanche 18 octobre. On se retrouve à partir de 10h, Square de la Lanterne, avec un grand vide-grenier, des exposants locaux et diverses animations. Sur place, restauration possible. Le syndicat d'initiative de Montreuil-Sénart organise sa balade de la châtaigne ce dimanche. Un circuit de 8 km au départ de la salle polyvalente à 10h. Participation 3€ avec apéritif offert. Possibilité de déjeuner pot-au-feu à 20€ par adulte, demi-tarif pour les enfants. Inscription au 06 23 97 91 41. L'auto ce dimanche à Saint-Pardoux, organisé par le club Les Bruyères. On vous attend à 13h pour l'ouverture des portes salle polyvalente. En jeu, de nombreux lots à remporter. Réservation possible au 06 31 63 76 20. À Mézières-sur-Issoire, ce dimanche, c'est un vide-grenier qui vous attend. Proposé par les Amis de Sels, c'est l'occasion de chiner parmi divers stands d'exposants la parade des majorettes d'Oradour-sur-Glane, avec sur place de quoi vous restaurer. Jeudi 22 octobre, c'est un concours de belote qui vous attend à Saint-Léger-Magnazé. Organisé par le club du 3e âge et des retraités, les inscriptions se font à 13h30, salle socio-éducative. L'entrée est à 10€ avec un lot à chaque participant et un verre offert. Sur place, buvette, crêpes et tombola. Réservé dès cette semaine pour la soirée Entrecôte-Frites à Saint-Amand-Magnazé. Samedi 24 octobre, on se retrouve à 19h30 autour d'un menu à 22€, 12€ pour les enfants. Inscription auprès de l'association des festivités du pays de Saint-Amand-Magnazé au 06 24 40 02 25.
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6: Bonjour à tous, les programmes télé, la télévision pour ce soir, lundi. On débute avec la chaîne TF1 qui nous propose ce soir la série Cat Size, diffusée dès 21h10. À la même heure sur France 2, la série Un soupçon. La chaîne France 3 ce soir nous propose le film James Bond contre Dr No. Sur la chaîne France 5, le magazine Le Monde de Jamie. Sur M6, place à l'émission L'amour est dans le pré, diffusée dès 21h10. Sur la chaîne W9 ce soir, le film Gran Turismo à partir de 21h25. Et enfin, rendez-vous par exemple ce soir sur la chaîne Gulli dès 21h05 avec la diffusion du film Les Randonneurs. Avec tout ça, bonne soirée télé.
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8: Bonjour à tous, nous sommes le 12 octobre, l'occasion de souhaiter une bonne fête aux Wilfried. Ce sont habituellement des actifs et des remuants, dotés d'une grande émotivité, leurs réactions sont rapides, ils ont besoin de participer à la vie du monde pour se sentir bien dans leur peau. Ils se mêlent de tout et donnent beaucoup de conseils aux autres, susceptibles, il leur arrive d'être ombrageux. Ils aiment le changement, ce sont des égocentriques qui ramènent tout à eux, ils agissent au coup de cœur et ne travaillent que s'ils sont passionnés. Voici l'effet marquant de ce 12 octobre 1960. À l'Assemblée Générale de l'ONU, Nikita Khrouchtchev brandit sa chaussure en signe de protestation. 1976, crash d'un avion Caravelle d'Indian Airlines à Bombay, bilan 95 morts. 1988, adoption de la loi créant le RMI, revenu minimum d'insertion en France. 1999, au Pakistan, un coup d'État par les militaires renverse le gouvernement de Nawaz Sharif. 2002, en Indonésie, un attentat à la voiture piégée à Bali devant une discothèque fait 202 morts. En 2010, en Ukraine, un train percute un autocar vers 8h30 près de Marganet, bilan 41 morts, dont 3 enfants et 10 blessés. Voici quelques naissances célèbres. David Gramont, dit Tonton David, auteur, compositeur, interprète. L'actrice Clémentine Célarier, née à Dakar au Sénégal. L'humoriste et acteur Patrick Bosso et l'ex-actrice de Film X, reconvertie en animatrice radio. Brigitte Lai est née en 1955. Avant de refermer cette éphéméride, le dicton du jour, Saint-Wilfried ensoleillé, 2 jours plus tard, emmitouflé. Très bon 12 octobre, à très vite.

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1: En ce moment et jusqu'au 25 octobre prochain, Saint-Junien, Rochechouart et Saint-Victurnien accueillent la 7e édition du festival Foutez-nous la paix. Le rendez-vous propose de réfléchir aux questions de paix, de droits humains et de conflits à travers des rencontres, des projections, des débats et des rendez-vous culturels. Cette année, trois grands thèmes sont au cœur de la programmation. L'enfance, avec notamment les questions de santé mentale, d'inceste ou d'enfants soldats. Haïti, avec la présence de l'écrivain Lionel Trouillot, grand témoin de cette édition. Et enfin, les pays sans armée à travers les exemples de l'Islande et du Costa Rica. Daniel Mathias et Pierre Cognard, respectivement président et trésorier de l'association Foutez-nous la paix, répondent à nos questions pour cette nouvelle chronique 5 minutes en Limousin.
2: Cette 7e édition s'intéresse particulièrement à l'enfance. Pourquoi avoir choisi ce thème cette année ?
3: C'est un choix collectif déjà.
2: Daniel Mathias.
3: Effectivement, l'association, on est 70 adhérents à peu près, mais il y a souvent une trentaine de personnes à peu près qui sont actives et qui se retrouvent pour décider de la thématique et du pays invité de chaque édition. Et donc là, on a considéré que les enfants étaient toujours victimes des conflits, même parfois enrôlés dans les conflits, c'est la thématique des enfants soldats, bien évidemment. Et donc, puisque la guerre est en train de gagner beaucoup de territoires, il est important qu'on soit conscient de l'impact qu'elle peut avoir, et on fait aussi des actions auprès des écoles, on est très actifs.
2: Alors, santé mentale, inceste, enfants soldats, vous venez d'en parler, ce sont des sujets parfois difficiles. Comment souhaitez-vous les aborder avec le public ?
3: Écoutez, comme chaque année, on les aborde à travers des films, des expositions, des débats, et surtout, on fait venir des spécialistes du sujet, des écrivains, des universitaires, des militants et militantes, des personnes qui, de par leurs travaux ou de par leurs actions, notamment sur le territoire, s'adressent aux enfants. On a le cas, évidemment, à Saint-Junien de Champs-Libre, qui fait un spectacle qui s'appelle Blanche-Neige, qu'on pourra voir à Saint-Victurnien dans un moment fort du festival le 16 octobre, où on va rendre hommage à Iqbal Massi, qui était un enfant pakistanais qui était victime d'esclavage. À Saint-Junien, le City Park va s'appeler Iqbal Massi. Donc c'est une façon, dans l'espace public et à travers aussi toutes les actions qu'on mène, de sensibiliser aux thématiques au-delà de la paix et des droits humains.
2: Haïti est l'autre grand fil rouge de cette édition avec l'écrivain Lionel Trouillot. Qu'avez-vous voulu montrer de ce pays et de sa situation actuelle, Pierre Cognard ?
4: Là aussi, c'est un choix collectif, c'est-à-dire qu'on soumet donc les thèmes. Par exemple, là, il y avait différents autres thèmes qui ont été choisis, ou pays. Donc on soumet ça à l'assemblée, si on peut dire, de notre association. Et Haïti a été choisi, on va dire encore une fois, par tout le monde, quoi. Voilà, donc très très majoritairement.
2: Vous allez aussi vous intéresser à deux pays sans armée, l'Islande et le Costa Rica. Qu'est-ce que leurs expériences peuvent nous apprendre sur la construction de la paix ?
4: On est sur des logiques de guerre actuellement, donc tout ce qui nous intéresse, nous, c'est les logiques de paix. La culture de guerre est derrière nous, d'après nous. L'avenir, c'est la culture de paix. Donc tout ce qui permet de comprendre qu'on peut vivre avec moins de violence nous intéresse.
2: Enfin, comment avez-vous construit cette programmation pour faire venir le public et surtout susciter la discussion au-delà des seuls débats? Vous le disiez tout à l'heure en conférence de presse, ce n'est pas un festival militant. Daniel Mathias.
3: Écoutez, non, ce n'est pas un festival militant, c'est un festival engagé dans le sens où, comme ça a été dit, on s'engage pour des droits qui sont universels, hein, les droits humains, et pour aussi une logique de paix. Rappelons-le, le préambule de l'UNESCO appelle les sociétés et les pays à lutter clairement pour la paix, donc il n'y a rien de militant là-dedans. Ce qui est sûr, c'est que c'est un festival qui est ouvert à tous les publics, qu'on connaisse ces réalités-là ou pas. On peut apprendre à travers des ateliers d'écriture, à travers certains films, les débats, du théâtre à la mégisserie, à travers des expositions. C'est aussi un temps fort du festival. Vous allez retrouver des dessins de presse et d'humour habituellement qui sont à Saint-Just-le-Martel, qui est partenaire de notre festival, à la galerie commerciale de Hyper-U Saint-Junien. Donc il faut vraiment s'adresser à tout le monde. Parfois ça peut provoquer évidemment des discussions un peu vives, mais ça serait plus dommageable de rester dans sa bulle numérique ou rester entre soi. Rien ne remplace la rencontre. Et ça, c'est un moment fort du festival, c'est que des gens qui viennent d'ailleurs viennent parler de ce qui se passe dans leur pays ou dans d'autres réalités, et on échange avec des gens du territoire. Donc ça ne peut que nous enrichir. Alors notre festival, à part le cinéma évidemment, qui est au tarif habituel du cinéma, est gratuit ou à prix libre. Si vous participez par exemple à l'atelier d'écriture de Lionel Trouillot, c'est payant parce que évidemment c'est un certain coût de faire venir un écrivain qui vit en Haïti, il faut le rappeler. Mais vous pouvez aller sur notre site qui a toutes les informations, www.foutez-nous-la-paix.fr.
1: Cette année encore, le festival Foutez-nous la paix entend donc croiser réflexion, culture et échange autour des questions de paix et de droits humains. Pour le Graal, Yasmine Kichou Kaola.
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1: Bonjour à tous, à la une de l'actualité, le ministre de l'Éducation Édouard Geffrey attendu dans l'Académie de Lille cet après-midi. Les lycéens entament une nouvelle semaine de contestation en ligne de mire, l'acte 5 de leur mobilisation prévue demain. Un nouveau rendez-vous après une baisse de la participation observée en fin de semaine dernière. Raphaël Glucksmann sera le candidat de la gauche social-démocrate à la présidentielle de 2027. Il a largement remporté ce week-end la primaire avec 66,13% des voix dès le premier tour et il a été enfariné à la sorti de son QG hier, quelques minutes après sa victoire. Plus de 10 000 personnes au meeting de Jean-Luc Mélenchon hier à Clermont-Ferrand. Le leader de la France insoumise a largement évoqué le mouvement des lycéens. Il a défendu la suppression de Parcoursup et le droit de vote dès 16 ans à 6 mois du premier tour de l'élection présidentielle. D'un important bouchon constaté sur l'A7 près de Marseille au niveau du péage de Lançon ce matin, les transporteurs routiers organisent une opération escargot suivie d'un blocage. Ils protestent contre la hausse du prix du gazole et le poids de leurs charges. D'autres actions sont prévues dans les prochains jours. Et puis en football, Marseille l'a emporté hier soir en Ligue 1 sur le terrain de 3, 2 buts à 0 pour la 6e journée. Premier succès de la saison pour les Olympiens. Avec ce succès, ils remontent à la 13e place du classement.
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3: Bonjour à tous, nous sommes le 12 octobre, l'occasion de souhaiter une bonne fête aux Wilfried. Ce sont habituellement des actifs et des remuants. Dotés d'une grande émotivité, leurs réactions sont rapides. Ils ont besoin de participer à la vie du monde pour se sentir bien dans leur peau. Ils se mêlent de tout et donnent beaucoup de conseils aux autres. Susceptibles, il leur arrive d'être ombrageux. Ils aiment le changement, ce sont des égocentriques qui ramènent tout à eux. Ils agissent au coup de cœur et ne travaillent que s'ils sont passionnés. Voici les faits marquants de ce 12 octobre 1960. À l'Assemblée Générale de l'ONU, Nikita Khrouchtchev brandit sa chaussure en signe de protestation. 1976, crash d'un avion Caravelle d'Indian Airlines à Bombay, bilan 95 morts. 1988, adoption de la loi créant le RMI, revenu minimum d'insertion en France. 1999, au Pakistan, un coup d'état par les militaires renverse le gouvernement de Nawaz Sharif. 2002, en Indonésie, un attentat à la voiture piégée à Bali devant une discothèque fait 202 morts. En 2010, en Ukraine, un train percute un autocar vers 8h30 près de Marganet, bilan 41 morts, dont 3 enfants et 10 blessés. Voici quelques naissances célèbres. David Gramont, dit Tonton David, auteur, compositeur, interprète. L'actrice Clémentine Célarier, née à Dakar au Sénégal. L'humoriste et acteur Patrick Bosso et l'ex-actrice de film X, reconvertie en animatrice radio. Brigitte Lai est née en 1955. Avant de refermer cette éphéméride, le dicton du jour, Saint-Wilfried ensoleillé, deux jours plus tard en mitouflé. Très bon 12 octobre, à très vite.
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2: Le réseau lecture du Haut Limousin En Marche organise la 12e édition de la quinzaine d'animations. Jusqu'au 31 octobre, retrouvez des expositions, rencontres, ateliers, lectures et spectacles. Un événement gratuit ouvert à tous. Plus d'infos auprès des médiathèques et du territoire. Ce mardi 13 octobre, Claude Perronnet vous attend pour une brève rencontre autour du romancier Jean Blanza. Lecture de textes et intermèdes musicaux sont à retrouver à 17h30 à la médiathèque de Bellac. L'entrée est gratuite. Réservé pour la soirée Paella à Morterolles-sur-Sem ce samedi 17 octobre. On se retrouve à 20h à la salle des fêtes pour un menu tout compris à 30€ par personne. Inscription auprès de l'association Passeport pour l'Amitié au 06 99 16 44 43. Odora ce samedi, c'est un concert qui vous attend à 20h à la Collégiale. Concert au profit de l'association Aïna Enfance et Avenir. Retrouvez les petits chanteurs de France avec la participation de l'ensemble vocal Melodica. Plus d'infos au 06 10 34 96 85. À Château-Ponsac, l'association Les Amis des Chats organise un bric-à-brac ce samedi et ce dimanche. Rendez-vous de 14h à 18h à la salle des fêtes pour faire de bonnes affaires avec des stands de vêtements, livres, vaisselle et linge. L'entrée est gratuite. Rancon vous invite à sa traditionnelle fête du cidre et de la châtaigne ce dimanche 18 octobre. On se retrouve à partir de 10h, square de

0: la lanterne avec un grand vide-grenier, des exposants locaux et diverses animations sur place, restauration possible. Le syndicat d'initiative de Montreuil-Sénart organise sa balade de la châtaigne ce dimanche, un circuit de 8 km au départ de la salle polyvalente à 10h, participation 3€ avec apéritif offert, possibilité de déjeuner pot-au-feu à 20€ par adulte, demi-tarif pour les enfants, inscription au 06 23 97 91 41. L'auto ce dimanche à Saint-Pardoux, organisé par le club Les Bruyères, on vous attend à 13h pour l'ouverture des portes salle polyvalente, en jeu de nombreux lots à remporter, réservation possible au 06 31 63 76 20. À Mézières-sur-Issoire, ce dimanche, c'est un vide-grenier qui vous attend. Proposé par les Amis de Cels, c'est l'occasion de chiner parmi divers stands d'exposants la parade des majorettes d'Oradour-sur-Glane, avec sur place de quoi vous restaurer. Jeudi 22 octobre, c'est un concours de belote qui vous attend à Saint-Léger-Magnazé. Organisé par le club du 3e âge et des retraités, les inscriptions se font à 13h30, salle socio-éducative. L'entrée est à 10€ avec un lot à chaque participant et un verre offert. Sur place, buvette, crêpes et tombola. Réservé dès cette semaine pour la soirée entrecôte frites à Saint-Amand-Magnazé. Samedi 24 octobre, on se retrouve à 19h30 autour d'un menu à 22€, 12€ pour les enfants. Inscription auprès de l'association des festivités du pays de Saint-Amand-Magnazé au 06 24 40 02 25.
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1: Un particulier vend une poussette Lando marque Bébé Confort, couleur Bordeaux, trois roues gonflables, vendue avec protection pluie et combinaison hiver, le prix proposé 100€. Côté mobilier, on vend un bar de couleur noire, de matière bois, cuir et métal, hauteur 101 cm, largeur 105, profondeur 48 cm, à l'intérieur deux étagères et un porte-bouteille, vendu avec ses trois tabourets assortis d'une hauteur de 76 cm, le tout est à voir sur la commune de Drou, le prix 110€ à débattre. À la souterraine, on vend de l'électroménager pour la cuisine. Une plaque à induction de feu est à 9, marque Laurus, à 100€. Un mini-four hauteur 24 cm, largeur 45, profondeur 25, marque Brandt, proposé à 80€. Cette même personne vend un fauteuil Voltaire en chêne, couleur Bordeaux, en parfait état, le prix 30€. À Château-Ponsac, on vend deux bancs en chêne massif, longueur 2 mètres, le prix 110€ unité. Deux porte-vêtements chrome, quatre bras réglables en étoile, 110€ l'unité. Plus d'infos auprès du vendeur.
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1: En ce moment et jusqu'au 25 octobre prochain, Saint-Junien, Rochechouart et Saint-Victurnien accueillent la 7e édition du festival Foutez-nous la paix. Le rendez-vous propose de réfléchir aux questions de paix, de droits humains et de conflits à travers des rencontres, des projections, des débats et des rendez-vous culturels. Cette année, trois grands thèmes sont au cœur de la programmation. L'enfance, avec notamment les questions de santé mentale, d'inceste ou d'enfants soldats. Haïti, avec la présence de l'écrivain Lionel Trouillot, grand témoin de cette édition. Et enfin, les pays sans armée à travers les exemples de l'Islande et du Costa Rica. Daniel Mathias et Pierre Cognard, respectivement président et trésorier de l'association Foutez-nous la paix, répondent à nos questions pour cette nouvelle chronique 5 minutes en Limousin. Cette 7e édition s'intéresse particulièrement à l'enfance. Pourquoi avoir choisi ce thème cette année ?
2: C'est un choix collectif déjà.
1: Daniel Mathias.
2: Effectivement, l'association, on est 70 adhérents à peu près, mais il y a souvent une trentaine de personnes à peu près qui sont actives et qui se retrouvent pour décider de la thématique et du pays invité de chaque édition. Et donc là, on a considéré que les enfants étaient toujours victimes des conflits, même parfois enrôlés dans les conflits, c'est la thématique des enfants soldats, bien évidemment. Et donc, puisque la guerre est en train de gagner beaucoup de territoires, il est important qu'on soit conscient de l'impact qu'elle peut avoir, et on fait aussi des actions auprès des écoles, on est très actifs.
1: Alors, santé mentale, inceste, enfants soldats, vous venez d'en parler, ce sont des sujets parfois difficiles. Comment souhaitez-vous les aborder avec le public ?
2: Écoutez, comme chaque année, on les aborde à travers des films, des expositions, des débats, et surtout on fait venir des spécialistes du sujet, des écrivains, des universitaires, des militants et militantes, des personnes qui de par leurs travaux ou de par leurs actions, notamment sur le territoire, s'adressent aux enfants. On a le cas évidemment à Saint-Junien de Chant Libre qui fait un spectacle qui s'appelle Blanche-Neige, qu'on pourra voir à Saint-Victurnien dans un moment fort du festival le 16 octobre où on va rendre hommage à Iqbal Massi qui était un enfant pakistanais qui était victime d'esclavage. À Saint-Junien, le City Park va s'appeler Iqbal Massi. Donc c'est une façon, dans l'espace public et à travers aussi toutes les actions qu'on mène, de sensibiliser aux thématiques au-delà de la paix et des droits humains.
1: Haïti est l'autre grand fil rouge de cette édition avec l'écrivain Lionel Trouillot. Qu'avez-vous voulu montrer de ce pays et de sa situation actuelle, Pierre Cognard ?
3: Là aussi, c'est un choix collectif, c'est-à-dire qu'on soumet donc les thèmes. Par exemple, là, il y avait différents autres thèmes qui ont été choisis, ou pays. Donc on soumet ça à l'assemblée, si on peut dire, de notre association. Et Haïti a été choisi, on va dire encore une fois, par tout le monde, quoi. Voilà, donc très très majoritairement.
1: Vous allez aussi vous intéresser à deux pays sans armée, l'Islande et le Costa Rica. Qu'est-ce que leurs expériences peuvent nous apprendre sur la construction de la paix ?
3: On est sur des logiques de guerre actuellement, donc tout ce qui nous intéresse, nous, c'est les logiques de paix. La culture de guerre est derrière nous, d'après nous. L'avenir, c'est la culture de paix. Donc tout ce qui permet de comprendre qu'on peut vivre avec moins de violence nous intéresse.
1: Enfin, comment avez-vous construit cette programmation pour faire venir le public et surtout susciter la discussion au-delà des seuls débats ? Vous le disiez tout à l'heure en conférence de presse, ce n'est pas un festival militant. Daniel Mathias.
2: Écoutez, non, c'est pas un festival militant, c'est un festival engagé dans le sens où, comme ça a été dit, on s'engage pour des droits qui sont universels, hein, les droits humains, et pour aussi une logique de paix. Rappelons-le, le préambule de l'UNESCO appelle les sociétés et les pays à lutter clairement pour la paix, donc il n'y a rien de militant là-dedans. Ce qui est sûr, c'est que c'est un festival qui est ouvert à tous les publics, qu'on connaisse ces réalités-là ou pas. On peut apprendre à travers des ateliers d'écriture, à travers certains films, les débats, du théâtre à la Mégisserie, à travers des expositions. C'est aussi un temps fort du festival. Vous allez retrouver des dessins de presse et d'humour habituellement qui sont à Saint-Just-le-Martel, qui est partenaire de notre festival, à la galerie commerciale de Hyper-U Saint-Junien. Donc il faut vraiment s'adresser à tout le monde. Parfois ça peut provoquer évidemment des discussions un peu vives, mais ça serait plus dommageable de rester dans sa bulle numérique ou rester entre soi. Rien ne remplace la rencontre. Et ça, c'est un moment fort du festival, c'est que des gens qui viennent d'ailleurs viennent parler de ce qui se passe dans leur pays ou dans d'autres réalités et en échange avec des gens du territoire. Donc ça ne peut que nous enrichir. Alors notre festival, à part le cinéma évidemment, qui est au tarif habituel du cinéma, est gratuit ou à prix libre. Si vous participez par exemple à l'atelier d'écriture de Lionel Trouillot, c'est payant parce que évidemment c'est un certain coût de faire venir un écrivain qui vit en Haïti, il faut le rappeler. Mais vous pouvez aller sur notre site qui a toutes les informations, www.foutez-nous-la-paix.fr.
1: Cette année encore, le festival Foutez-nous la paix entend donc croiser réflexion, culture et échange autour des questions de paix et de droits humains. Pour le Graal, Yasmine Kichou Kaola.
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2: Bonjour à tous, à la une de l'actualité, le ministre de l'Éducation Édouard Geffrey attendu dans l'Académie de Lille cet après-midi. Les lycéens entament une nouvelle semaine de contestation en ligne de mire, l'acte 5 de leur mobilisation prévue demain. Un nouveau rendez-vous après une baisse de la participation observée en fin de semaine dernière. Raphaël Glucksmann sera le candidat de la gauche social-démocrate à la présidentielle de 2027. Il a largement remporté ce week-end la primaire avec 66,13% des voix dès le premier tour et il a été enfariné à la sorti de son QG hier, quelques minutes après sa victoire. Plus de 10 000 personnes au meeting de Jean-Luc Mélenchon hier à Clermont-Ferrand. Le leader de la France insoumise a largement évoqué le mouvement des lycéens. Il a défendu la suppression de Parcoursup et le droit de vote dès 16 ans à 6 mois du premier tour de l'élection présidentielle. D'un important bouchon constaté sur l'A7 près de Marseille au niveau du péage de Lançon ce matin, les transporteurs routiers organisent une opération escargot suivie d'un blocage. Ils protestent contre la hausse du prix du gazole et le poids de leurs charges. D'autres actions sont prévues dans les prochains jours. Et puis en football, Marseille l'a emporté hier soir en Ligue 1 sur le terrain de 3, 2 buts à 0 pour la 6e journée. Premier succès de la saison pour les Olympiens. Avec ce succès, ils remontent à la 13e place du classement.
1: Très bon lundi à tous. Merci de nous rejoindre sur le 90.1. C'est RMJ et Philippe pour vous accompagner dans Autour de Midi.
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1: Des reportages, la chronique 5 minutes en Limousin, l'info régionale également au menu des heures à venir. Je vous accompagne jusqu'à 13h sur la radio locale. Excellent début de semaine à tous.
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1: Le ciel reste gris ce lundi. Météo France annonce un temps couvert. Quelques rares averses sont possibles sur la moitié nord de la Haute-Vienne. Les températures sont en berne. On attend 16 degrés à la Souterraine et Saint-Sulpice-les-Feuilles, 17 à Bessines-sur-Gartempe et Bélac, 17 degrés également pour Limoges. Demain, c'est un temps similaire que l'on retrouve. Quelques rapides éclaircies en matinée sont balayées par une large couverture nuageuse. Comptez 14 degrés pour la minimale, 17 à 20 degrés en cours d'après-midi. Nous sommes le 12 octobre, n'oubliez pas les Wilfried pour leur fête.
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0: Un lundi matin que l'on passe ensemble sur la radio locale. Vous êtes sur RMJ et c'est Autour de Midi.
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2: Le journal de la papote, ateliers, événements, formations, avec le tiers-lieu de Saint-Sulpice-les-Feuilles.
3: Bonjour, c'est Blandine de La Papote, le tiers-lieu de Saint-Sulpice-les-Feuilles, ouvert du lundi au vendredi de 9h à midi, puis de 14h à 17h30. Comme tous les 15 jours, je vous emmène faire un petit tour chez nous pour vous présenter le programme. Je vous ai déjà dit que le tiers-lieu La Papote, c'est un endroit où on peut apprendre des choses, se divertir, travailler, organiser soi-même des événements et rencontrer du monde. Je vous ai aussi déjà dit que La Papote est co-gérée par la commune de Saint-Sulpice-les-Feuilles et l'association Les Amis de la Papote. Mais je crois que je ne vous ai pas encore parlé plus en détail de l'association Les Amis de la Papote. Elle est née en 2022 grâce à des habitants et habitantes qui voulaient compléter ce qu'allait proposer la mairie à la Papote. Ici, à l'association, quand on parle de son objectif, on dit « faire se croiser les pas de celles et ceux qui ne se croisent pas ». Parce qu'on part du principe que plus on se connaît sur un territoire, mieux on vit ensemble. Par exemple, si Marine sait que Jean est le cousin du beau-père de son frère, eh bien d'une certaine façon, Marine va plus facilement donner son soutien à Jean s'il en a besoin, car elle connaît quelqu'un qui le connaît. S'il arrivait quelque chose à Jean, elle ferait probablement plus facilement preuve de solidarité, parce qu'elle le connaît de loin. D'ailleurs, cet objectif de mieux vivre sur notre territoire est aussi celui de la mairie, et donc de la papote dans son ensemble. Et attention, sans jamais faire concurrence à ce que font déjà les autres associations et commerces du coin. L'association Les Amis de la Papote, c'est 4 coprésidents et coprésidentes qui la dirigent, 13 membres actifs qui réfléchissent au planning, au fonctionnement et proposent des activités, et une trentaine de bénévoles qui aident régulièrement pour les événements et proposent des ateliers gratuitement. Nous avons une centaine d'adhérents et adhérentes. C'est fou tout ce monde, non ? Et maintenant en détail, le programme de la Papote pour les 2 premières semaines d'octobre. Ces activités sont gratuites, sauf si on le précise, et ont lieu chez nous au 9 rue du Commerce, à Saint-Sulpice-les-Feuilles. Certaines sont sur inscription et d'autres avec entrée libre. Mardi 6 et 13 octobre, de 9h30 à 11h30, les séances de découverte d'Internet continuent dans le cadre des matinées seniors organisées par le département de la Haute-Vienne. Sortez vos calepins, je vous donne le numéro pour avoir plus d'informations et vous inscrire. 05 55 14 24 77. Si vous n'avez pas eu le temps de noter le numéro, appelez la papote. Vous vous souvenez, en septembre, il y a eu une séance de relaxation au son du handpan. Eh bien, Martial propose cette fois une initiation à cet instrument tout rond, au son si doux, le jeudi 8 octobre de 19h à 20h. C'est un atelier avec libre participation qui sera reversé à l'association pour la soutenir. Lundi 12 octobre de 14h à 16h, il y aura une papote des pros entre artistes. C'est un rendez-vous où les artistes qui le souhaitent se rencontrent pour partager leurs conseils professionnels, leurs questionnements et leurs coups de cœur artistiques. C'est aussi un temps pour voir ce que la papote peut leur apporter concrètement. Mercredi 13 octobre, 2 propositions qui se suivent. De 13h30 à 14h, présentation de Google Agenda et de ses multiples fonctionnalités par Jérémy, un bénévole informaticien de la papote. Puis de 14h à 16h, les gendarmes en charge de la lutte contre les cybermenaces viendront vous expliquer comment renforcer votre vigilance face aux menaces d'Internet. Ensuite, les ateliers qui ont lieu régulièrement à la papote. L'aide aux démarches administratives en ligne, c'est tous les mardis à partir de 10h, sur inscription. Le club franglais, pour discuter en anglais et en français, c'est tous les vendredis de 10h à midi. Le club d'échecs, c'est tous les mercredis de 14h à 16h. Et oui, on reste sur les mercredis finalement, à la demande des jeunes qui y participent. Et d'ailleurs, je peux vous dire que ces petits jeunes, ils vont vous challenger parce qu'ils ont déjà un sacré niveau. Le déjeuner partagé aura lieu le mercredi 7 octobre à midi. On apporte un plat, un dessert ou une boisson et on mange ensemble. Au café d'entraide numérique, vous êtes reçus par des bénévoles spécialistes de l'informatique qui vous aident à comprendre ou à faire ce dont vous avez besoin. C'est sur inscription le mardi 13 octobre de 10h à 12h. Et bien voilà, vous avez le programme. Le mois passé, les enfants de l'atelier Parents-enfants ont décoré l'armoire à livres qui sera bientôt installée devant la papote. Dans cette boîte à trésors, vous pourrez trouver et déposer des livres pour enfants. Le petit rappel habituel. À la papote, nous vous prêtons un ordinateur si vous en avez besoin. Il y a aussi une borne de recharge pour véhicules électriques. Et toujours, toujours, les sourires des salariés. Vous pouvez nous contacter au 05 55 60 06 69. Ou par mail à bonjour@lapapote.com, tout attaché et un seul T à la papote. À très bientôt à la papote et merci RMJ.
2: C'était le journal de la papote sur RMJ avec le tiers-lieu de Saint-Sulpice-les-Feuilles.
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2: Un particulier vend une poussette Lando marque Bébé Confort, couleur Bordeaux, 3 roues gonflables, vendue avec protection pluie et combinaison hiver, le prix proposé 100€. Côté mobilier, on vend un bar de couleur noire, de matière bois, cuir et métal, hauteur 101 cm, largeur 105, profondeur 48 cm, à l'intérieur 2 étagères et un porte-bouteille, vendu avec ses 3 tabourets assortis d'une hauteur de 76 cm, le tout est à voir sur la commune de Drou, le prix 110€ à débattre. À la souterraine, on vend de l'électroménager pour la cuisine. Une plaque à induction de feu, état 9, marque Lorus, à 100€. Un mini-four, hauteur 24 cm, largeur 45, profondeur 25, marque Brandt, proposé à 80€. Cette même personne vend un fauteuil Voltaire en chêne, couleur Bordeaux, en parfait état, le prix 30€. À Château-Ponsac, on vend 2 bancs en chêne massif, longueur 2 mètres, le prix 110€ unité. 2 porte-vêtements chrome, 4 bras réglables en étoile, 110€ l'unité. Plus d'infos auprès du vendeur.
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1: Aujourd'hui, nous nous retrouvons pour le deuxième épisode de la série de portraits en partenariat avec la pépinière d'entreprise PEPS 23. Des portraits d'entreprises ayant de près ou de loin un pied au sein de la pépinière d'entreprise de Creuse ou ayant demandé de l'aide ou profité des avantages de cette même entreprise. La pépinière d'entreprise qui aide à créer ou développer son entreprise via des réunions d'entrepreneuriat, des locaux louables ou grâce à ses différents partenaires. Nous sommes aujourd'hui à l'occasion du deuxième épisode avec David Gunter. Bonjour.
2: Oui, bonjour.
1: Vous êtes le gérant de l'entreprise AH Service. Quels sont les services que vous proposez avec votre entreprise?
2: Alors, on a deux thématiques. On a le nettoyage de locaux pour les professionnels, les particuliers et les collectivités. Donc, nettoyage professionnel hein, de bureaux, de magasins et d'ateliers. Même sur des fins de travaux, on peut intervenir. On fait de la vitrerie également. Et on a une seconde activité qui est en sous-traitance industrielle où là, on va plus faire du conditionnement de pièces, du montage de l'ensemble, de l'étiquetage de produits et vraiment du conditionnement de la préparation de commandes au sein de la PEPS, dans les ateliers de la PEPS où on a 800 mètres carrés sécurisés pour nos clients.
1: Dès la création de votre entreprise, vous avez fait appel à la PEPS?
2: Alors, non, puisque j'ai repris l'entreprise qui est en redressement avec une poursuite d'activité. Donc, moi, j'ai repris les locaux qui étaient en location à l'Aumône, sur la commune de Saint-Agnan-d'Ercilla, et avec des dialogues avec le président de la Comcom et grâce aussi au GPA qui nous a suivis, on a pu faire émerger une entrée à la PEPS pour pouvoir développer l'activité de AH Service. Donc, grâce à, j'ai envie de dire, l'envol et la chance de pouvoir avoir les ateliers à la PEPS, on a pu embaucher plus de personnes avec une reconnaissance de travailleurs handicapés pour pouvoir participer dans l'inclusion et pouvoir redonner le sourire aux gens pour bosser, quoi. Voilà.
1: Oui. Et hormis ces locaux qui sont à votre disposition, pardon, de quelle manière la PEPS 23 vous a-t-elle aidé aussi durant votre parcours entrepreneurial?
2: Alors, la PEPS 23, elle nous a aidé sur la... Quand j'ai fait la proposition de reprise, hein, Candide Guériné a pu m'orienter avec les élus et des gens de la région, hein, Nouvelle-Aquitaine, notamment au président Alain Rosset, qui nous a aidé à pouvoir reprendre cette entreprise qui était au bord de la faillite, hein, en fait, hein, puisque le tribunal avait acté une poursuite d'activité et on a pu reprendre grâce à la PEPS, grâce aussi à la communauté de communes et grâce aussi à la région, pouvoir reprendre l'ensemble des salariés travailleurs handicapés. À l'époque, on gère plus 14 salariés, donc l'intégralité des personnes dites travailleurs handicapés. Et puis on a redémarré comme ça. Et puis, bah, alors aussi grâce à eux, grâce aussi à mes collaborateurs, parce que c'est la clé de la réussite, c'est les collaborateurs que j'ai. Et d'ailleurs, je tiens à leur faire un clin d'œil parce que c'est hyper important. Valoriser leur travail tout le temps. Il y a des fois, c'est plus difficile que d'autres, mais voilà, je suis très heureux d'avoir les équipes que j'ai. Ouais.
1: Oui, j'allais en venir aux collaborateurs. La PEPS 23 vous a aussi permis de rencontrer d'autres entrepreneurs qui ont permis peut-être de travailler encore plus et de travailler avec eux?
2: Bien sûr, grâce à la PEPS, grâce au club des entrepreneurs sosaniens aussi, le CEPS, dont Mathieu Nodon... Les entreprises Maténodon, Mathieu est le président du club des entrepreneurs australiens. Voilà, ça crée un vivier, ça crée un contact. On est plus de 90 dans ce club. Voilà, ça facilite aussi les échanges, les problématiques qu'on peut rencontrer aussi sur l'emploi, sur la façon de comment gérer des situations un peu de crise. Même si des fois on a peut-être un peu raté le coche parce qu'il y a des entreprises qui ont été en difficulté là ces derniers temps sur le bassin australien. C'est tout ce monde et tout ce micro climat, j'ai envie de dire, qui aide à faciliter à la reprise, au redémarrage d'une entreprise et aussi à pouvoir travailler ensemble, hein, créer du business.
1: Est-ce que vous pensez que sans la PEPS, vous auriez réussi à relancer cette entreprise et à la faire perdurer dans le temps?
2: Tout d'abord, c'est grâce à mes collaborateurs que l'entreprise a survécu. Hein. Mais effectivement, la PEPS a été un appui fort pour un service pour pouvoir redévelopper l'activité en sous-traitance industrielle, même si c'est un petit peu compliqué en ce moment, vu la conjoncture et climat économique et climat politique aussi. Et être vigilant, très vigilant sur les chiffres, suivre la comptabilité avec Madame Pastic, qui est la secrétaire de direction d'AH Service, aussi qui fait un très bon travail. C'est vraiment un travail d'équipe. Donc oui, la PEPS nous a aidés, mais pas que.
1: Et si vous étiez un entrepreneur qui veut monter son entreprise dès demain, par exemple, est-ce que vous lui conseillerez de rentrer en relation avec la pépinière d'entreprise ?
2: Pour rentrer en relation avec Candy Guériné ou avec le président de la communauté de communes, ou, voilà, c'est des gens qui peuvent aider. Moi, pour moi, ils m'ont donné un coup de main, hein, faut le reconnaître, ça c'est plutôt chouette. Mais oui, forcément, orientez-vous vers Candy Guériné, c'est une personne formidable. Moi, je lui fais une petite dédicace aujourd'hui parce que j'étais à l'école avec elle. On s'est retrouvés bien plus tard, voilà, au sein de la PEPS. Et voilà, que ce soit Corinne ou Candy, elles font un travail formidable pour accompagner les chefs d'entreprise, les futurs chefs d'entreprise, ou même ceux qui ont une idée de projet. Moi, si j'ai envie de donner un conseil, c'est si vous avez une idée, allez jusqu'au bout. C'est très important. Et faites-vous accompagner, voilà, par la PEPS. C'est vraiment un microcosmos là, qui fonctionne bien. Il y a plein d'organismes en creuse. Je pense que les chefs d'entreprise ne sont pas assez au courant, ou les futurs chefs d'entreprise ne sont pas assez au courant des aides qu'on peut avoir. Je ne vous parle pas d'aide financière, mais je vous parle d'aide d'appui.
1: Merci en tout cas, David Gunter, d'avoir répondu à mes questions. C'était votre portrait et de votre entreprise aussi, AH Service, installée donc à la pépinière d'entreprise PEPS 23. Le deuxième épisode de la série consacrée aux entreprises accompagnées ou soutenues par la pépinière d'entreprise de la Creuse. Retrouvez très bientôt un nouveau portrait d'entrepreneur, toujours en partenariat avec cette même PEPS 23, pour découvrir ceux qui font bouger le territoire et entreprennent localement.
3: Après la musique, on va se tourner du côté du petit écran avec le programme télévision de votre soirée.
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4: Bonjour à tous, les programmes télé, la télévision pour ce soir, lundi. On débute avec la chaîne TF1 qui nous propose ce soir la série Cat Size, diffusée dès 21h10. À la même heure sur France 2, la série Un soupçon. La chaîne France 3 ce soir nous propose le film James Bond contre Dr No. Sur la chaîne France 5, le magazine Le Monde de Jamie. Sur M6, place à l'émission L'Amour est dans le Pré, diffusée dès 21h10. Sur la chaîne W9 ce soir, le film Grand Turismo à partir de 21h25. Et enfin, rendez-vous par exemple ce soir sur la chaîne Gulli dès 21h05 avec la diffusion du film Les Randonneurs. Avec tout ça, bonne soirée télé.

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0: Et dans quelques minutes, on se penche sur l'info nationale avec les titres du jour. Restez à l'écoute de votre radio, on poursuit en musique jusqu'à 13h dans un court instant.
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0: de matinée à tous. Merci de la passer avec nous sur le 90.1 dans Autour de Midi.
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0: Et dans un instant, vos artistes préférés. On parlera sorties également, mais avant tout cela, les titres du jour avec l'info nationale. 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
2: Bonjour à tous, à la une de l'actualité, plusieurs établissements bloqués ce matin à Marseille, Lille, Nice ou encore en région parisienne. La mobilisation des lycéens se poursuit aujourd'hui à la veille de l'acte 5 du mouvement. Depuis le début de la contestation, 273 personnes ont été placées en garde à vue à Paris. Le ministre de l'Éducation, Édouard Geffray, est attendu dans l'Académie de Lille cet après-midi. Le budget de la Sécurité sociale arrive aujourd'hui à l'Assemblée nationale. Les députés commencent l'examen du texte en commission avec plus de 1600 amendements déposés. Le gouvernement veut réduire de moitié le déficit de la Sécu. Le projet sera débattu dans l'hémicycle à partir de la semaine prochaine. Le Parlement a jusqu'à fin novembre pour se prononcer. Raphaël Glucksmann sera le candidat de la gauche social-démocrate à la présidentielle de 2027. Il a remporté largement la primaire ce week-end avec 66,13% des voix dès le premier tour. Quelques minutes après sa victoire, Raphaël Glucksmann a été enfariné à la sortie de son QG dans le 20e arrondissement de Paris. On passe au sport avec du tennis. Arthur Fils joue à Shanghai. Il va essayer de se qualifier pour les huitièmes de finale du tournoi. Le Français 9e mondial affronte le Néerlandais Botic van de Zonsloop, 38e mondial. Un match à la mi-journée.
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0: Le ciel reste gris ce lundi. Météo France annonce un temps couvert. Quelques rares averses sont possibles sur la moitié nord de la Haute-Vienne. Les températures sont en berne. On attend 16 degrés à la Souterraine et Saint-Sulpice-les-Feuilles, 17 à Bessines-sur-Gartempe et Bellac. 17 degrés également pour Limoges. Demain, c'est un temps similaire que l'on retrouve. Quelques rapides éclaircies en matinée sont balayées par une large couverture nuageuse. Comptez 14 degrés pour la minimale, 17 à 20 degrés en cours d'après-midi. 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
1: Un particulier vend une poussette Lando marque Bébé Confort, couleur Bordeaux, trois roues gonflables, vendue avec protection pluie et combinaison hiver, le prix proposé 100 euros. Côté mobilier, on vend un bar de couleur noire, de matière bois, cuir et métal, hauteur 101 cm, largeur 105, profondeur 48 cm, à l'intérieur deux étagères et un porte-bouteille, vendu avec ses trois tabourets assortis d'une hauteur de 76 cm, le tout est à voir sur la commune de Drou, le prix 110 euros à débattre. À la souterraine, on vend de l'électroménager pour la cuisine. Une plaque à induction de feu est à 9, marque Lorus, à 100 euros. Un mini-four hauteur 24 cm, largeur 45, profondeur 25, marque Brandt, proposé à 80 euros. Cette même personne vend un fauteuil Voltaire en chêne, couleur Bordeaux, en parfait état, le prix 30 euros. À Château-Ponsac, on vend deux bancs en chêne massif, longueur 2 mètres, le prix 110 euros unité. Deux porte-vêtements chrome, quatre bras réglables en étoile, 110 euros l'unité. Plus d'infos auprès du vendeur.
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4: On approche tout doucement de midi. Vous passez à table. Bon appétit à vous. Dans un instant, les titres de l'info nationale. On se retrouve juste après ça.
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1: Bonjour à tous, à la une de l'actualité, deux personnes blessées par balle ce matin dans un collège d'Aubagne près de Marseille. Un élève de l'établissement Joseph Lacanal a tiré sur le principal et une enseignante avec un fusil de chasse. Les deux victimes ont été légèrement blessées et prises en charge par les secours. L'adolescent de 14 ans a été interpellé. Les ministres de l'Intérieur et de l'Éducation ont été appelés à se rendre sur place. La mobilisation des lycéens se poursuit aujourd'hui à la veille de l'acte 5 du mouvement. Plusieurs établissements sont bloqués à Marseille, à Lille, à Nice ou encore en région parisienne. Depuis le début de la contestation, 273 personnes ont été placées en garde à vue à Paris. Les routiers en colère, ils dénoncent les prix des carburants à la pompe, comptés en moyenne 2,35 € le litre de gazole, 2,15 € le litre de samplon 95 au 10. Des camions bloquent une partie du péage de Lançon-de-Provence dans les Bouches-du-Rhône, près de Marseille. Une mobilisation qui n'a pas de limite de temps, d'après les représentants des routiers. Dans le même temps, les distributeurs de carburant négocient avec le gouvernement au menu la libération de 10 millions de barils de gazole issus des stocks stratégiques. Et puis du tennis, Arthur Fils joue à Shanghai. Il va essayer de se qualifier aujourd'hui pour les huitièmes de finale du tournoi. Le Français 9e mondial affronte le Néerlandais Botic van de Zandschulp, 38e mondial.
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0: Le ciel reste gris ce lundi. Météo France annonce un temps couvert. Quelques rares averses sont possibles sur la moitié nord de la Haute-Vienne. Les températures sont en berne. On attend 16 degrés à la Souterraine et Saint-Sulpice-les-Feuilles, 17 à Bessines-sur-Gartempe et Bellac. 17 degrés également pour Limoges. Demain, c'est un temps similaire que l'on retrouve. Quelques rapides éclaircies en matinée sont balayées par une large couverture nuageuse. Comptez 14 degrés pour la minimale, 17 à 20 degrés en cours d'après-midi. 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
2: Le réseau lecture du Haut Limousin En Marche organise la 12e édition de la quinzaine d'animations. Jusqu'au 31 octobre, retrouvez des expositions, rencontres, ateliers, lectures et spectacles. Un événement gratuit ouvert à tous. Plus d'infos auprès des médiathèques et du territoire. Ce mardi 13 octobre, Claude Perronnet vous attend pour une brève rencontre autour du romancier Jean Blanza. Lecture de textes et intermèdes musicaux sont à retrouver à 17h30 à la médiathèque de Bellac. L'entrée est gratuite. Réservé pour la soirée Paella à Morterolles-sur-Sem ce samedi 17 octobre. On se retrouve à 20h à la salle des fêtes pour un menu tout compris à 30€ par personne. Inscription auprès de l'association Passeport pour l'Amitié au 06 99 16 44 43. Au Dora, ce samedi, c'est un concert qui vous attend à 20h à la Collégiale. Concert au profit de l'association Aïna Enfance et Avenir. Retrouvez les petits chanteurs de France avec la participation de l'ensemble vocal Melodica. Plus d'infos au 06 10 34 96 85. À Château-Ponsac, l'association Les Amis des Chats organise un bric-à-brac ce samedi et ce dimanche. Rendez-vous de 14h à 18h à la salle des fêtes pour faire de bonnes affaires avec des stands de vêtements, livres, vaisselle et linge. L'entrée est gratuite. Rancon vous invite à sa traditionnelle fête du cidre et de la châtaigne ce dimanche 18 octobre. On se retrouve à partir de 10h, Square de la Lanterne, avec un grand vide-grenier, des exposants locaux et diverses animations. Sur place, restauration possible. Le syndicat d'initiative de Montreuil-Sénart organise sa balade de la châtaigne ce dimanche. Un circuit de 8 km au départ de la salle polyvalente à 10h. Participation 3€ avec apéritif offert. Possibilité de déjeuner pot-au-feu à 20€ par adulte, demi-tarif pour les enfants. Inscription au 06 23 97 91 41. L'auto ce dimanche à Saint-Pardoux, organisé par le club Les Bruyères. On vous attend à 13h pour l'ouverture des portes salle polyvalente. En jeu, de nombreux lots à remporter. Réservation possible au 06 30.

0: 41 63 76 20. À Mézières-sur-Issoire, ce dimanche, c'est un vide-grenier qui vous attend. Proposé par les Amis de Cels, c'est l'occasion de chiner parmi divers stands d'exposants la parade des majorettes d'Oradour-sur-Glane, avec sur place de quoi vous restaurer. Jeudi 22 octobre, c'est un concours de belote qui vous attend à Saint-Léger-Magnazé. Organisé par le club du 3e âge et des retraités, les inscriptions se font à 13h30, salle socio-éducative. L'entrée est à 10€ avec un lot à chaque participant et un verre offert. Sur place, buvette, crêpes et tombola. Réservé dès cette semaine pour la soirée entrecôte frites à Saint-Amand-Magnazé. Samedi 24 octobre, on se retrouve à 19h30 autour d'un menu à 22€, 12€ pour les enfants. Inscription auprès de l'association des festivités du pays de Saint-Amand-Magnazé au 06 24 40 02 25.
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1: Bonjour à tous, les programmes télé, la télévision pour ce soir, lundi. On débute avec la chaîne TF1 qui nous propose ce soir la série Cat Size, diffusée dès 21h10. À la même heure sur France 2, la série Un soupçon. La chaîne France 3 ce soir nous propose le film James Bond contre Dr No. Sur la chaîne France 5, le magazine Le Monde de Jamie. Sur M6, place à l'émission L'amour est dans le pré, diffusée dès 21h10. Sur la chaîne W9 ce soir, le film Gran Turismo à partir de 21h25. Et enfin, rendez-vous par exemple ce soir sur la chaîne Gulli dès 21h05 avec la diffusion du film Les Randonneurs. Avec tout ça, bonne soirée télé.
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1: Un particulier vend une poussette Lando marque Bébé Confort, couleur Bordeaux, trois roues gonflables, vendue avec protection pluie et combinaison hiver, le prix proposé 100 euros. Côté mobilier, on vend un bar de couleur noire, de matière bois, cuir et métal, hauteur 101 cm, largeur 105, profondeur 48 cm, à l'intérieur deux étagères et un porte-bouteille, vendu avec ses trois tabourets assortis d'une hauteur de 76 cm, le tout est à voir sur la commune de Drou, le prix 110 euros à débattre. À la souterraine, on vend de l'électroménager pour la cuisine. Une plaque à induction de feu est à 9, marque Laurus, à 100 euros. Un mini-four hauteur 24 cm, largeur 45, profondeur 25, marque Brandt, proposé à 80 euros. Cette même personne vend un fauteuil Voltaire en chêne, couleur Bordeaux, en parfait état, le prix 30 euros. À Château-Ponsac, on vend deux bancs en chêne massif, longueur 2 mètres, le prix 110 euros unité. Deux porte-vêtements chrome, quatre bras réglables en étoile, 110 euros l'unité. Plus d'infos auprès du vendeur.
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0: Et très bon appétit à vous. 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

0: Et voilà, qui referme autour de midi.
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0: Il me reste à vous souhaiter une très belle journée. On se retrouve bien entendu dès demain pour faire à nouveau le plein de musique. Dans un court instant, les titres du jour avec le journal national. Ensuite, on parlera sortie avec l'agenda des associations. Excellent lundi à tous.

Il s'attaque, attention, à la surconsommation. Irresponsable à ses yeux et dangereusement futile. Il a d'ailleurs téléchargé sur son iPhone l'application qui s'appelle e-assistant contre les achats inutiles.

0: est 13h.
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2: Bonjour à tous, à la une de l'actualité, deux personnes blessées par balle ce matin dans un collège d'Aubagne près de Marseille. Un élève de l'établissement Joseph Lacanal a tiré sur le principal et une enseignante avec un fusil de chasse. Les deux victimes ont été légèrement blessées et prises en charge par les secours. L'adolescent de 14 ans a été interpellé. Les ministres de l'Intérieur et de l'Éducation ont été appelés à se rendre sur place. La mobilisation des lycéens se poursuit aujourd'hui à la veille de l'acte 5 du mouvement. Plusieurs établissements sont bloqués à Marseille, à Lille, à Nice ou encore en région parisienne. Depuis le début de la contestation, 273 personnes ont été placées en garde à vue à Paris. Les routiers en colère, ils dénoncent les prix des carburants à la pompe, comptés en moyenne 2,35€ le litre de gazole, 2,15€ le litre de sans plomb 95 au 10. Des camions bloquent une partie du péage de Lançon-de-Provence dans les Bouches-du-Rhône, près de Marseille. Une mobilisation qui n'a pas de limite de temps, d'après les représentants des routiers. Dans le même temps, les distributeurs de carburant négocient avec le gouvernement au menu la libération de 10 millions de barils de gazole issus des stocks stratégiques. Et puis du tennis, Arthur Fils joue à Shanghai. Il va essayer de se qualifier aujourd'hui pour les huitièmes de finale du tournoi. Le Français 9e mondial affronte le Néerlandais Botic van de Zandschulp, 38e mondial.
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1: Le ciel reste gris ce lundi. Météo France annonce un temps couvert. Quelques rares averses sont possibles sur la moitié nord de la Haute-Vienne. Les températures sont en berne. On attend 16 degrés à la Souterraine et Saint-Sulpice-les-Feuilles, 17 à Bessines-sur-Gartempe et Bellac. 17 degrés également pour Limoges. Demain, c'est un temps similaire que l'on retrouve. Quelques rapides éclaircies en matinée sont balayées par une large couverture nuageuse. Comptez 14 degrés pour la minimale, 17 à 20 degrés en cours d'après-midi. 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
2: Le réseau lecture du Haut Limousin en Marche organise la 12e édition de la quinzaine d'animations. Jusqu'au 31 octobre, retrouvez des expositions, rencontres, ateliers, lectures et spectacles. Un événement gratuit ouvert à tous. Plus d'infos auprès des médiathèques et du territoire. Ce mardi 13 octobre, Claude Perronnet vous attend pour une brève rencontre autour du romancier Jean Blanza. Lectures de textes et intermèdes musicaux sont à retrouver à 17h30 à la médiathèque de Bellac. L'entrée est gratuite. Réservé pour la soirée Paella à Morterolles-sur-Sème ce samedi 17 octobre. On se retrouve à 20h à la salle des fêtes pour un menu tout compris à 30€ par personne. Inscription auprès de l'association Passeport pour l'Amitié au 06 99 16 44 43. Odora, ce samedi, c'est un concert qui vous attend à 20h à la Collégiale. Concert au profit de l'association Aïna Enfance et Avenir. Retrouvez les petits chanteurs de France avec la participation de l'ensemble vocal Melodica. Plus d'infos au 06 10 34 96 85. À Château-Ponsac, l'association Les Amis des Chats organise un bric-à-brac ce samedi et ce dimanche. Rendez-vous de 14h à 18h à la salle des fêtes pour faire de bonnes affaires avec des stands de vêtements, livres, vaisselle et linge. L'entrée est gratuite. Rancon vous invite à sa traditionnelle fête du cidre et de la châtaigne ce dimanche 18 octobre. On se retrouve à partir de 10h, Square de la Lanterne, avec un grand vide-grenier, des exposants locaux et diverses animations. Sur place, restauration possible. Le syndicat d'initiative de Montreuil-Sénart organise sa balade de la châtaigne ce dimanche. Un circuit de 8 km au départ de la salle polyvalente à 10h. Participation 3€ avec apéritif offert. Possibilité de déjeuner pot-au-feu à 20€ par adulte, demi-tarif pour les enfants. Inscription au 06 23 97 91 41. Loto ce dimanche à Saint-Pardoux, organisé par le club Les Bruyères. On vous attend à 13h pour l'ouverture des portes salle polyvalente. En jeu, de nombreux lots à remporter. Réservation possible au 06 31 63 76 20. À Mézières-sur-Issoire, ce dimanche, c'est un vide-grenier qui vous attend. Proposé par les Amis de Cels, c'est l'occasion de chiner parmi divers stands d'exposants la parade des majorettes d'Oradour-sur-Glane, avec sur place de quoi vous restaurer. Jeudi 22 octobre, c'est un concours de belote qui vous attend à Saint-Léger-Magnazé. Organisé par le club du 3e âge et des retraités, les inscriptions se font à 13h30, salle socio-éducative.

0: L'entrée est à 10€ avec un lot à chaque participant et un verre offert sur place buvette, crêpes et tombola. Réservé dès cette semaine pour la soirée Entrecôte Frites à Saint-Amand-Magnazé. Samedi 24 octobre, on se retrouve à 19h30 autour d'un menu à 22€, 12€ pour les enfants. Inscription auprès de l'Association des festivités du pays de Saint-Amand-Magnazé au 06 24 40 02 25.
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1: En ce moment et jusqu'au 25 octobre prochain, Saint-Junien, Rochechouart et Saint-Victurnien accueillent la 7e édition du festival Foutez-nous la paix. Le rendez-vous propose de réfléchir aux questions de paix, de droits humains et de conflits à travers des rencontres, des projections, des débats et des rendez-vous culturels. Cette année, trois grands thèmes sont au cœur de la programmation. L'enfance, avec notamment les questions de santé mentale, d'inceste ou d'enfants soldats. Haïti, avec la présence de l'écrivain Lionel Trouillot, grand témoin de cette édition. Et enfin, les pays sans armées à travers les exemples de l'Islande et du Costa Rica. Daniel Mathias et Pierre Cognard, respectivement président et trésorier de l'association Foutez-nous la paix, répondent à nos questions pour cette nouvelle chronique 5 minutes en Limousin.
2: Cette 7e édition s'intéresse particulièrement à l'enfance. Pourquoi avoir choisi ce thème cette année?
3: C'est un choix collectif déjà.
2: Daniel Mathias.
3: Effectivement, l'association, on est 70 adhérents à peu près, mais il y a souvent une trentaine de personnes à peu près qui sont actives et qui se retrouvent pour décider de la thématique et du pays invité de chaque édition. Et donc là, on a considéré que les enfants étaient toujours victimes des conflits, même parfois enrôlés dans les conflits, c'est la thématique des enfants soldats, bien évidemment. Et donc, puisque la guerre est en train de gagner beaucoup de territoires, il est important qu'on soit conscient de l'impact qu'elle peut avoir, et on fait aussi des actions auprès des écoles, on est très actifs.
2: Alors, santé mentale, inceste, enfants soldats, vous venez d'en parler, ce sont des sujets parfois difficiles. Comment souhaitez-vous les aborder avec le public?
3: Écoutez, comme chaque année, on les aborde à travers des films, des expositions, des débats, et surtout on fait venir des spécialistes du sujet, des écrivains, des universitaires, des militants et militantes, des personnes qui de par leurs travaux ou de par leur action, notamment sur le territoire, s'adressent aux enfants. On a le cas évidemment à Saint-Junien de Chant Libre qui fait un spectacle qui s'appelle Blanche-Neige, qu'on pourra voir à Saint-Victurnien dans un moment fort du festival le 16 octobre où on va rendre hommage à Iqbal Massi qui était un enfant pakistanais qui était victime d'esclavage. À Saint-Junien, le City Park va s'appeler Iqbal Massi. Donc c'est une façon, dans l'espace public et à travers aussi toutes les actions qu'on mène, de sensibiliser aux thématiques au-delà de la paix et des droits humains.
2: Haïti est l'autre grand fil rouge de cette édition avec l'écrivain Lionel Trouillot. Qu'avez-vous voulu montrer de ce pays et de sa situation actuelle, Pierre Cognard?
4: Là aussi, c'est un choix collectif, c'est-à-dire qu'on soumet donc les thèmes. Par exemple, là, il y avait différents autres thèmes qui ont été choisis au pays. Donc on soumet ça à l'assemblée, si on peut dire, de notre association. Et Haïti a été choisi, on va dire encore une fois, par tout le monde, quoi. Voilà, donc très très majoritairement.
2: Vous allez aussi vous intéresser à deux pays sans armée, l'Islande et le Costa Rica. Qu'est-ce que leurs expériences peuvent nous apprendre sur la construction de la paix?
4: On est sur des logiques de guerre actuellement, donc tout ce qui nous intéresse, nous, c'est les logiques de paix. La culture de guerre est derrière nous, d'après nous. L'avenir, c'est la culture de paix. Donc tout ce qui permet de comprendre qu'on peut vivre avec moins de violence nous intéresse.
2: Enfin, comment avez-vous construit cette programmation pour faire venir le public et surtout susciter la discussion au-delà des seuls débats? Vous le disiez tout à l'heure en conférence de presse, ce n'est pas un festival militant. Daniel Mathias.
3: Écoutez, non, c'est pas un festival militant, c'est un festival engagé dans le sens où, comme ça a été dit, on s'engage pour des droits qui sont universels, hein, les droits humains, et pour aussi une logique de paix. Rappelons-le, le préambule de l'UNESCO appelle les sociétés et les pays à lutter clairement pour la paix, donc il n'y a rien de militant là-dedans. Ce qui est sûr, c'est que c'est un festival qui est ouvert à tous les publics, qu'on connaisse ces réalités-là ou pas. On peut apprendre à travers des ateliers d'écriture, à travers certains films, les débats, du théâtre à la mégisterie, à travers des expositions. C'est aussi un temps fort du festival. Vous allez retrouver des dessins de presse et d'humour habituellement qui sont à Saint-Just-le-Martel, qui est partenaire de notre festival, à la galerie commerciale de Hyper-U Saint-Junien. Donc il faut vraiment s'adresser à tout le monde. Parfois ça peut provoquer évidemment des discussions un peu vives, mais ça serait plus dommageable de rester dans sa bulle numérique ou rester entre soi. Rien ne remplace la rencontre. Et ça, c'est un moment fort du festival, c'est que des gens qui viennent d'ailleurs viennent parler de ce qui se passe dans leur pays ou dans d'autres réalités et en échange avec des gens du territoire. Donc ça ne peut que nous enrichir. Alors notre festival, à part le cinéma évidemment, qui est au tarif habituel du cinéma, est gratuit ou à prix libre. Si vous participez par exemple à l'atelier d'écriture de Lionel Trouillot, c'est payant parce que évidemment c'est un certain coût de faire venir un écrivain qui vit en Haïti, il faut le rappeler. Mais vous pouvez aller sur notre site qui a toutes les informations, www.foutez-nous-la-paix.fr.
1: Cette année encore, le festival Foutez-nous la paix entend donc croiser réflexion, culture et échange autour des questions de paix et de droits humains. Pour le Graal, Yasmine Kichou Kaolin.
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2: Bonjour à tous. L'essentiel de l'actualité, le ministre de l'Éducation nationale dénonce un acte inadmissible après l'attaque à l'arme à feu dans un collège d'Aubagne dans les Bouches-du-Rhône. Le principal et une enseignante ont été blessés par balle ce matin. Un élève de 14 ans a été interpellé. Il est soupçonné d'avoir tiré à plusieurs reprises. Édouard Geffray dénonce une violence débridée dans la société. Il apporte son soutien à la communauté éducative. Une cyberattaque a touché des centaines de supermarchés, intermarchés et coopératives vues dans la nuit de dimanche à lundi. Les pirates ont pris le contrôle d'un logiciel qui gère les installations frigorifiques, faisant grimper les températures jusqu'à 36 degrés. Le groupement Intermarché estime les pertes à plusieurs millions d'euros. Les factures de gaz vont encore grimper pour une partie des Français. La Commission de régulation de l'énergie annonce une hausse de 6,6% du prix de référence au 1er novembre. C'est la troisième augmentation consécutive après celle de septembre et octobre. Elle concernera environ 60% des abonnés résidentiels au gaz avec une hausse moyenne de 12 euros sur leur facture. Les contrats à prix fixe ne sont pas concernés. Le prix Nobel d'économie 2026 a été attribué ce lundi à deux Américains, Robert Hall et Michael Woodford. Ils sont récompensés pour leurs travaux sur des modèles économiques permettant au gouvernement et aux banques centrales de mieux réagir aux crises.
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1: Le ciel reste gris ce lundi. Météo France annonce un temps couvert. Quelques rares averses sont possibles sur la moitié nord de la Haute-Vienne. Les températures sont en berne. On attend 16 degrés à la Souterraine et Saint-Sulpice-les-Feuilles. 17 à Bessines-sur-Gartempe et Bélac, 17 degrés également pour Limoges. Demain, c'est un temps similaire que l'on retrouve. Quelques rapides éclaircies en matinée sont balayées par une large couverture nuageuse. Comptez 14 degrés pour la minimale, 17 à 20 degrés en cours d'après-midi. 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
1: Bonjour.
2: Bonjour Christiane.
1: Bonjour Joël. Donc, prochaines animations de ce mois d'octobre.
2: Une nouvelle activité a vu le jour au tiers-lieu.
1: Oui, une activité régulière tous les vendredis, le Qigong de 10h à 11h15 à la salle Maurice Lajoux.
2: L'activité Café Racontage a lieu à peu près une fois par mois au tiers-lieu, le samedi de 14h30 à 16h30.
1: Et la participation est demandée de 2 euros. En octobre, ce sera le 10 octobre.
2: Très prochainement, un atelier jeu qui s'adresse à tous. Venez seul ou en famille.
1: Alors, ce sera le mercredi 14 octobre au tiers-lieu de 18h à 20h. Participation toujours libre.
2: Des jeux sont à disposition pour jouer à 4, 5, 6, 7. Et vous pouvez également porter vos jeux pour les faire connaître.
1: Et surtout, restez autant de temps qu'il vous plaira. Un autre atelier mensuel, le jeu de théâtre.
2: Le jeu de théâtre, le 17 octobre, de 14h30 à 16h30, qui se fera au Théâtre de Verdure à Magnac-Laval, si le temps le permet.
1: Participation libre, et le thème du 17 octobre sera contestation-négociation.
2: Ces séances sont bénéfiques pour améliorer l'improvisation, le réflexe verbal et combattre la timidité.
1: Alors n'hésitez pas à venir à ces séances seules ou en famille, c'est très agréable.
2: Un petit rappel de nos activités régulières.
1: Oui, le lundi et jeudi, nous avons le soutien scolaire. Alors, on est toujours à la recherche de bénévoles, surtout. N'hésitez pas à venir nous rejoindre.
2: Tous les 15 jours, le mardi, la séance Mieux-être. Salle Maurice Lajoux de 10h à 11h30.
1: Colette anime cet atelier et nous donne des astuces et des suggestions pour être mieux dans son corps et dans sa tête.
2: Le prochain rendez-vous sera le 27 octobre à la salle Maurice Lajoux. La participation est de 3 euros.
1: Alors l'autre activité régulière également.
2: Oui, l'autre activité régulière également. Tous les 15 jours, c'est
1: la danse en cercle, le mardi de 18h à 19h30, salle Maurice Lajoux.
2: La prochaine séance aura lieu le 20 octobre. La danse en cercle s'adresse à tous, sans même avoir pratiqué la danse.
1: Joséphine, donc notre professeure de danse en cercle, nous fait danser en groupe sur des belles musiques du monde.
2: Nous évoluons souvent en ronde, suivant les rythmes lents ou rapides.
1: Bien entendu, c'est ouvert aussi bien aux femmes qu'aux hommes et ces danses populaires nous font voyager.
2: Tous les mardis maintenant, nous avons les cours franglais, français-anglais. 14h, c'est les intermédiaires et à 15h, ce sont les débutants, toujours au tiers-lieu.
1: Le jeudi, randonnée à 9h, rendez-vous devant Maniaccueil. Et là, ce matin, nous avons fait une très belle randonnée qui a duré 1h30, 2h. Et nous sommes allés à la Villatte, nous avons pris la voie verte, nous sommes montés jusqu'à Vaugelade et revenus par le beau chemin des Tourettes.
2: Une autre activité qui a beaucoup de succès, ce sont les échanges anglais-français. Le premier et le troisième vendredi du mois, de 16h30 à 17h30. Le prochain rendez-vous sera le 16 octobre.
1: Alors surtout, ne pas oublier également Autour du fil, donc tous les jeudis de 13h30 à 16h30.
2: Et toujours notre exposition Madagascar.
1: Oui, nous avons actuellement une expo-vente donc sur l'artisanat malgache et une très belle exposition photo donc du photographe Dominique Perrino, merci Joël, proposée par l'association également AINA jusqu'au 27 octobre.
2: À Magnacueil. Octobre rose, à Magnac-Laval bien sûr, mais à Magnacueil.
1: Oui, Autour du fil nous a confectionné des porte-clés. Donc nous avons une vente de porte-clés au profit de la lutte contre le cancer. Tout cela dans les locaux de Magnacueil.
2: Voilà un petit résumé de toutes nos activités à Magnac-Laval, à Magnacueil et au tiers-lieu. Pour nous joindre, le 07 70 00 64 79.
1: Et n'hésitez pas à consulter Panopocket, où notre agenda est à l'intérieur, et aussi Facebook. À très bientôt.
2: Merci pour votre attention. Au revoir.
1: Au revoir.
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2: Bonjour à tous. L'essentiel de l'actualité, le ministre de l'Éducation nationale dénonce un acte inadmissible après l'attaque à l'arme à feu dans un collège d'Aubagne dans les Bouches-du-Rhône. Le principal et une enseignante ont été blessés par balle ce matin. Un élève de 14 ans a été interpellé. Il est soupçonné d'avoir tiré à plusieurs reprises. Édouard Geffray dénonce une violence débridée dans la société. Il apporte son soutien à la communauté éducative. Une cyberattaque a touché des centaines de supermarchés, intermarchés et coopératives vues dans la nuit de dimanche à lundi. Les pirates ont pris le contrôle d'un logiciel qui gère les installations frigorifiques, faisant grimper les températures jusqu'à 36 degrés. Le groupement Intermarché estime les pertes à plusieurs millions d'euros. Les factures de gaz vont encore grimper pour une partie des Français. La Commission de régulation de l'énergie annonce une hausse de 6,6% du prix de référence au 1er novembre. C'est la troisième augmentation consécutive après celle de septembre et octobre. Elle concernera environ 60% des abonnés résidentiels au gaz avec une hausse moyenne de 12 euros sur leur facture. Les contrats à prix fixe ne sont pas concernés. Le prix Nobel d'économie 2026 a été attribué ce lundi à deux Américains, Robert Hall et Michael Woodford. Ils sont récompensés pour leurs travaux sur des modèles économiques permettant au gouvernement et aux banques centrales de mieux réagir aux crises.
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1: Le ciel reste gris ce lundi. Météo France annonce un temps couvert. Quelques rares averses sont possibles sur la moitié nord de la Haute-Vienne. Les températures sont en berne. On attend 16 degrés à La Souterraine et Saint-Sulpice-les-Feuilles. 17 à Bessines-sur-Gartempe et Bellac, 17 degrés également pour Limoges. Demain, c'est un temps similaire que l'on retrouve. Quelques rapides éclaircies en matinée sont balayées par une large couverture nuageuse. Comptez 14 degrés pour la minimale, 17 à 20 degrés en cours d'après-midi. 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
1: En ce moment et jusqu'au 25 octobre prochain, Saint-Junien, Rochechouart et Saint-Victurnien accueillent la 7e édition du festival Foutez-nous la paix. Le rendez-vous propose de réfléchir aux questions de paix, de droits humains et de conflits à travers des rencontres, des projections, des débats et des rendez-vous culturels. Cette année, trois grands thèmes sont au cœur de la programmation. L'enfance, avec notamment les questions de santé mentale, d'inceste ou d'enfants soldats. Haïti, avec la présence de l'écrivain Lionel Trouillot, grand témoin de cette édition. Et enfin, les pays sans armée à travers les exemples de l'Islande et du Costa Rica. Daniel Mathias et Pierre Cognard, respectivement président et trésorier de l'association Foutez-nous la paix, répondent à nos questions pour cette nouvelle chronique 5 minutes en Limousin.
2: Cette 7e édition s'intéresse particulièrement à l'enfance. Pourquoi avoir choisi ce thème cette année?
3: C'est un choix collectif déjà.
2: Daniel Mathias.
3: Effectivement, l'association, on est 70 adhérents à peu près, mais il y a souvent une trentaine de personnes à peu près qui sont actives et qui se retrouvent pour décider de la thématique et du pays invité de chaque édition. Et donc là, on a considéré que les enfants étaient toujours victimes des conflits, même parfois enrôlés dans les conflits, c'est la thématique des enfants soldats, bien évidemment. Et donc, puisque la guerre est en train de gagner beaucoup de territoires, il est important qu'on soit conscient de l'impact qu'elle peut avoir, et on fait aussi des actions auprès des écoles, on est très actifs.
2: Alors, santé mentale, inceste, enfants soldats, vous venez d'en parler, ce sont des sujets parfois difficiles. Comment souhaitez-vous les aborder avec le public?
3: Écoutez, comme chaque année, on les aborde à travers des films, des expositions, des débats, et surtout on fait venir des spécialistes du sujet, des écrivains, des universitaires, des militants et militantes, des personnes qui de par leurs travaux ou de par leur action, notamment sur le territoire, s'adressent aux enfants. On a le cas évidemment à Saint-Junien de Champs Libres qui fait un spectacle qui s'appelle Blanche-Neige, qu'on pourra voir à Saint-Victurnien dans un moment fort du festival le 16 octobre où on va rendre hommage à Iqbal Massi qui était un enfant pakistanais qui était victime d'esclavage. À Saint-Junien, le City Park va s'appeler Iqbal Massi. Donc c'est une façon, dans l'espace public et à travers aussi toutes les actions qu'on mène, de sensibiliser aux thématiques au-delà de la paix et des droits humains.
2: Haïti est l'autre grand fil rouge de cette édition avec l'écrivain Lionel Trouillot. Qu'avez-vous voulu montrer de ce pays et de sa situation actuelle, Pierre Cognard?
4: Là aussi, c'est un choix collectif, c'est-à-dire qu'on soumet donc les thèmes. Par exemple, là, il y avait différents autres thèmes qui avaient été choisis, ou pays. Donc on soumet ça à l'assemblée, si on peut dire, de notre association. Et Haïti a été choisi, on va dire encore une fois, par tout le monde, quoi. Voilà, donc très très majoritairement.
2: Vous allez aussi vous intéresser à deux pays sans armée, l'Islande et le Costa Rica. Qu'est-ce que leurs expériences peuvent nous apprendre sur la construction de la paix?
4: On est sur des logiques de guerre actuellement, donc tout ce qui nous intéresse, nous, c'est les logiques de paix. La culture de guerre est derrière nous, d'après nous. L'avenir, c'est la culture de paix. Donc tout ce qui permet de comprendre qu'on peut vivre avec moins de violence nous intéresse.
2: Enfin, comment avez-vous construit cette programmation pour faire venir le public et surtout susciter la discussion au-delà des seuls débats? Vous le disiez tout à l'heure en conférence de presse, ce n'est pas un festival militant. Daniel Mathias.
3: Écoutez, non, c'est pas un festival militant, c'est un festival engagé dans le sens où, comme ça a été dit, on s'engage pour des droits qui sont universels, hein, les droits humains, et pour aussi une logique de paix. Rappelons-le, le préambule de l'UNESCO appelle les sociétés et les pays à lutter clairement pour la paix, donc il n'y a rien de militant là-dedans. Ce qui est sûr, c'est que c'est un festival qui est ouvert à tous les publics, qu'on connaisse ces réalités-là ou pas. On peut apprendre à travers des ateliers d'écriture, à travers certains films, les débats, du théâtre à la mégisserie, à travers des expositions. C'est aussi un temps fort du festival. Vous allez retrouver des dessins de presse et d'humour habituellement qui sont à Saint-Just-le-Martel, qui est partenaire de notre festival, à la galerie commerciale de Hyper-U Saint-Junien. Donc il faut vraiment s'adresser à tout le monde. Parfois ça peut provoquer évidemment des discussions un peu vives, mais ça serait plus dommageable de rester dans sa bulle numérique ou rester entre soi. Rien ne remplace la rencontre. Et ça, c'est un moment fort du festival, c'est que des gens qui viennent d'ailleurs viennent parler de ce qui se passe dans leur pays ou dans d'autres réalités et en échange avec des gens du territoire. Donc ça ne peut que nous enrichir. Alors notre festival, à part le cinéma évidemment qui est au tarif habituel du cinéma, est gratuit ou à prix libre. Si vous participez par exemple à l'atelier d'écriture de Lionel Trouillot, c'est payant parce que évidemment c'est un certain coût de faire venir un écrivain qui vit en Haïti, il faut le rappeler. Mais vous pouvez aller sur notre site qui a toutes les informations, www.foutez-nous-la-paix.fr.
1: Cette année encore, le festival Foutez-nous la paix entend donc croiser réflexion, culture et échange autour des questions de paix et de droits humains. Pour le Graal, Yasmine Kichou Kaola.
0: La chronique quotidienne du groupement des radios associatives libres en Nouvelle-Aquitaine est à retrouver sur legraal.info. 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

0: 16h.
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2: Bonjour à tous. L'essentiel de l'actualité, une baisse de 8 à 12 centimes par litre dans les stations Total Energy. L'engagement a été pris aujourd'hui par le PDG du groupe après une réunion à Matignon, une annonce alors que la France prévoit de puiser 10 millions de barils dans ses réserves stratégiques de gasoil. Le plafonnement à 2,25 euros le litre de diesel sera maintenu. Le gaz va encore coûter plus cher. En novembre, la Commission de régulation de l'énergie annonce une hausse de 6,6% du prix repère dès le 1er. C'est la troisième augmentation consécutive après septembre et octobre, conséquence 12 euros supplémentaires en moyenne. Deux membres du personnel d'un collège ont été blessés par balle ce matin à Aubagne dans les Bouches-du-Rhône. Il s'agit du principal et d'une enseignante du collège Joseph Lacanal. Un adolescent de 14 ans a été interpellé. Emmanuel Macron a salué le sang-froid de l'équipe éducative. Et puis une hospitalisation programmée demain pour le pape Léon XIV. Le chef de l'église catholique, âgé de 71 ans, doit être admis à l'hôpital Gemelli de Rome pour une opération d'un nodule pulmonaire. Son voyage prévu en novembre en Uruguay, en Argentine et au Pérou reste pour l'instant incertain. Voilà pour l'essentiel de l'actu. Excellent après-midi.
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3: Le ciel reste gris ce lundi. Météo France annonce un temps couvert. Quelques rares averses sont possibles sur la moitié nord de la Haute-Vienne. Les températures sont en berne. On attend 16 degrés à la Souterraine et Saint-Sulpice-les-Feuilles, 17 à Bessines-sur-Gartempe et Bellac. 17 degrés également pour Limoges. Demain, c'est un temps similaire que l'on retrouve. Quelques rapides éclaircies en matinée sont balayées par une large couverture nuageuse. Comptez 14 degrés pour la minimale, 17 à 20 degrés en cours d'après-midi. Nous sommes le 12 octobre. 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
1: Aujourd'hui, nous nous retrouvons pour le deuxième épisode de la série de portraits en partenariat avec la pépinière d'entreprise PEPS 23. Des portraits d'entreprises ayant de près ou de loin un pied au sein de la pépinière d'entreprise de Creuse ou ayant demandé de l'aide ou profité des avantages de cette même entreprise. La pépinière d'entreprise qui aide à créer ou développer son entreprise via des réunions d'entrepreneuriat, des locaux louables ou grâce à ses différents partenaires. Nous sommes aujourd'hui à l'occasion du deuxième épisode avec David Gunter. Bonjour.
2: Oui, bonjour.
1: Vous êtes le gérant de l'entreprise AH Service. Quels sont les services que vous proposez avec votre entreprise?
2: Alors, on a deux thématiques. On a le nettoyage de locaux pour les professionnels, les particuliers et les collectivités. Donc, nettoyage professionnel de bureaux, de magasins et d'ateliers. Même sur des fins de travaux, on peut intervenir. On fait de la vitrerie également. Et on a une seconde activité qui est en sous-traitance industrielle où là, on va plus faire du conditionnement de pièces, du montage de l'ensemble, de l'étiquetage de produits et vraiment du conditionnement de la préparation de commandes au sein de la PEPS, dans les ateliers de la PEPS où on a 800 mètres carrés sécurisés pour nos clients.
1: Dès la création de votre entreprise, vous avez fait appel à la PEPS?
2: Alors, non, puisque j'ai repris l'entreprise qui est en redressement avec une poursuite d'activité. Donc, moi, j'ai repris les locaux qui étaient en location à l'Aumône, sur la commune de Saint-Agnan-d'Ercilla, et avec des dialogues avec le président de la Comcom et grâce aussi au GPA qui nous a suivis, on a pu faire émerger une entrée à la PEPS pour pouvoir développer l'activité de AH Service. Donc, grâce à, j'ai envie de dire, l'envol et la chance de pouvoir avoir les ateliers à la PEPS, on a pu embaucher plus de personnes avec une reconnaissance travailleur handicapé pour pouvoir participer dans l'inclusion et pouvoir redonner le sourire aux gens pour bosser, quoi. Voilà.
1: Oui. Et hormis ces locaux qui sont mis à votre disposition, pardon, de quelle manière la PEPS 23 vous a-t-elle aidé aussi durant votre parcours entrepreneurial?
2: Alors, la PEPS 23 nous a aidé sur la... Quand j'ai fait la proposition de reprise, Candide Guériné a pu m'orienter avec les élus et des gens de la région, Nouvelle-Aquitaine, notamment au président Alain Rosset, qui nous a aidé à pouvoir reprendre cette entreprise qui était au bord de la faillite, en fait, puisque le tribunal avait acté une poursuite d'activité et on a pu reprendre grâce à la PEPS, grâce aussi à la communauté de communes et grâce aussi à la région, pouvoir reprendre l'ensemble des salariés travailleurs handicapés. À l'époque, on gère plus 14 salariés, donc l'intégralité des personnes dites travailleurs handicapés. Et puis on a redémarré comme ça. Et puis, alors aussi grâce à eux, grâce aussi à mes collaborateurs, parce que c'est la clé de la réussite, c'est les collaborateurs que j'ai. Et d'ailleurs, je tiens à leur faire un clin d'œil parce que c'est hyper important. Valoriser leur travail tout le temps. Il y a des fois, c'est plus difficile que d'autres, mais voilà, je suis très heureux d'avoir les équipes que j'ai. Ouais.
1: Oui, j'allais en venir aux collaborateurs. La PEPS 23 vous a aussi permis de rencontrer d'autres entrepreneurs qui ont permis peut-être de travailler encore plus et de travailler avec eux.
2: Bien sûr, grâce à la PEPS, grâce au club des entrepreneurs sosaniens aussi, le CEPS, dont Mathieu Nodon, les entreprises Maténodon, Mathieu est le président du club des entrepreneurs australiens. Voilà, ça crée un vivier, ça crée un contact. On est plus de 90 dans ce club. Voilà, ça facilite aussi les échanges, les problématiques qu'on peut rencontrer aussi sur l'emploi, sur la façon de comment gérer des situations un peu de crise. Même si des fois on a peut-être un peu raté le coche parce qu'il y a des entreprises qui ont été en difficulté là ces derniers temps sur le bassin australien. C'est tout ce monde et tout ce micro climat, j'ai envie de dire, qui aide à faciliter à la reprise, au redémarrage d'une entreprise et aussi à pouvoir travailler ensemble, créer du business.
1: Est-ce que vous pensez que sans la PEPS, vous auriez réussi à relancer cette entreprise et à la faire perdurer dans le temps?
2: Tout d'abord, c'est grâce à mes collaborateurs que l'entreprise a survécu. Mais effectivement, la PEPS a été un appui fort pour un service pour pouvoir redévelopper l'activité en sous-traitance industrielle, même si c'est un petit peu compliqué en ce moment vu la conjoncture et climat économique et climat politique aussi. Et être vigilant, très vigilant sur les chiffres, suivre la comptabilité avec Madame Pastic, qui est la secrétaire de direction d'AH Service, aussi qui fait un très bon travail. C'est vraiment un travail d'équipe. Donc oui, la PEPS nous a aidés, mais pas que.
1: Et si vous étiez un entrepreneur qui veut monter son entreprise dès demain, par exemple, est-ce que vous lui conseillerez de rentrer en relation avec la pépinière d'entreprise ?
2: Pour rentrer en relation avec Candy Guériné ou avec le président de la communauté de communes, ou, voilà, c'est des gens qui peuvent aider. Moi, pour moi, ils m'ont donné un coup de main, hein, faut le reconnaître, ça c'est plutôt chouette. Mais oui, forcément, orientez-vous vers Candy Guériné, c'est une personne formidable. Moi, j'ai fait une petite dédicace aujourd'hui parce que j'étais à l'école avec elle. On s'est retrouvés bien plus tard, voilà, au sein de la PEPS. Et voilà, que ça soit Corinne ou Candy, elles font un travail formidable pour accompagner les chefs d'entreprise, les futurs chefs d'entreprise, ou même ceux qui ont une idée de projet. Moi, si j'ai envie de donner un conseil, c'est si vous avez une idée, allez jusqu'au bout. C'est très important. Et faites-vous accompagner, voilà, par la PEPS. C'est vraiment un microcosmos là, qui fonctionne bien. Il y a plein d'organismes, on creuse. Je pense que les chefs d'entreprise sont pas assez au courant, ou les futurs chefs d'entreprise sont pas assez au courant des aides qu'on peut avoir. Je vous parle pas d'aide financière, mais je vous parle d'aide d'appui.
1: Merci en tout cas, David Gunter, d'avoir répondu à mes questions. C'était votre portrait et de votre entreprise aussi, AH Service, installée donc à la pépinière d'entreprise PEPS 23. Le deuxième épisode de la série consacrée aux entreprises accompagnées ou soutenues par la pépinière d'entreprise de la Creuse. Retrouvez très bientôt un nouveau portrait d'entrepreneur, toujours en partenariat avec cette même PEPS 23, pour découvrir ceux qui font bouger le territoire et entreprennent localement.
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1: Bonjour à tous, les programmes télé, la télévision pour ce soir, lundi. On débute avec la chaîne TF1 qui nous propose ce soir la série Cat Size, diffusée dès 21h10. À la même heure sur France 2, la série Un soupçon. La chaîne France 3, ce soir, nous propose le film James Bond contre Dr No. Sur la chaîne France 5, le magazine Le Monde de Jamie. Sur M6, place à l'émission L'Amour est dans le Pré, diffusée dès 21h10. Sur la chaîne W9, ce soir, le film Grand Turismo, à partir de 21h25. Et enfin, rendez-vous par exemple ce soir sur la chaîne Gulli, dès 21h05, avec la diffusion du film Les Randonneurs. Avec tout ça, bonne soirée télé.

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1: Bonjour à tous, l'essentiel de l'actualité, une baisse de 8 à 12 centimes par litre dans les stations Total Energy. L'engagement a été pris aujourd'hui par le PDG du groupe après une réunion à Matignon, une annonce alors que la France prévoit de puiser 10 millions de barils dans ses réserves stratégiques de gasoil. Le plafonnement à 2,25€ le litre de diesel sera maintenu. Le gaz va encore coûter plus cher. En novembre, la commission de régulation de l'énergie annonce une hausse de 6,6% du prix repère dès le 1er. C'est la troisième augmentation consécutive après septembre et octobre, conséquence 12 euros supplémentaires en moyenne. Deux membres du personnel d'un collège ont été blessés par balle ce matin à Aubagne, dans les Bouches-du-Rhône. Il s'agit du principal et d'une enseignante du collège Joseph Lacanal. Un adolescent de 14 ans a été interpellé. Emmanuel Macron a salué le sang-froid de l'équipe éducative. Et puis, une hospitalisation programmée demain pour le pape Léon XIV. Le chef de l'église catholique, âgé de 71 ans, doit être admis à l'hôpital Gemelli de Rome pour une opération d'un nodule pulmonaire. Son voyage prévu en novembre en Uruguay, en Argentine et au Pérou reste pour l'instant incertain. Voilà pour l'essentiel de l'actu. Excellent après-midi.
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3: Le ciel reste gris ce lundi. Météo France annonce un temps couvert. Quelques rares averses sont possibles sur la moitié nord de la Haute-Vienne. Les températures sont en berne. On attend 16 degrés à la Souterraine et Saint-Sulpice-les-Feuilles, 17 à Bessines-sur-Gartempe et Bélac, 17 degrés également pour Limoges. Demain, c'est un temps similaire que l'on retrouve. Quelques rapides éclaircies en matinée sont balayées par une large couverture nuageuse. Comptez 14 degrés pour la minimale, 17 à 20 degrés en cours d'après-midi. Nous sommes le 12 octobre. 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
1: Le réseau lecture du Haut Limousin En Marche organise la 12e édition de la quinzaine d'animations. Jusqu'au 31 octobre, retrouvez des expositions, rencontres, ateliers, lectures et spectacles. Un événement gratuit ouvert à tous. Plus d'infos auprès des médiathèques et du territoire. Ce mardi 13 octobre, Claude Perronnet vous attend pour une brève rencontre autour du romancier Jean Blanza. Lectures de textes et intermèdes musicaux sont à retrouver à 17h30 à la médiathèque de Bellac. L'entrée est gratuite. Réservé pour la soirée Paella à Morterolles-sur-Sème ce samedi 17 octobre. On se retrouve à 20h à la salle des fêtes pour un menu tout compris à 30€ par personne. Inscription auprès de l'association Passeport pour l'amitié au 06 99 16 44 43. Odora, ce samedi, c'est un concert qui vous attend à 20h à la Collégiale. Concert au profit de l'association Aïna Enfance et Avenir. Retrouvez les petits chanteurs de France avec la participation de l'ensemble vocal Melodica. Plus d'infos au 06 10 34 96 85. Ce samedi, à la Souterraine, le Club des Aînés organise un concours de belote. De nombreux lots sont à remporter. Inscription 10€. Ouverture des portes à 13h, salle des fêtes, rue du Coq. À Château-Ponsac, l'association Les Amis des Chats organise un bric-à-brac ce samedi et ce dimanche. Rendez-vous de 14h à 18h à la salle des fêtes pour faire de bonnes affaires avec des stands de vêtements, livres, vaisselle et linge. L'entrée est gratuite. Rancon vous invite à sa traditionnelle fête du cidre et de la châtaigne ce dimanche 18 octobre. On se retrouve à partir de 10h, Square de la Lanterne, avec un grand vide-grenier, des exposants locaux et diverses animations. Sur place, restauration possible. Le syndicat d'initiative de Montreuil-Sénart organise sa balade de la châtaigne ce dimanche. Un circuit de 8 km au départ de la salle polyvalente à 10h. Participation 3€ avec apéritif offert. Possibilité de déjeuner pot-au-feu à 20€ par adulte, demi-tarif pour les enfants. Inscription au 06 23 97 91 41. Loto ce dimanche à Saint-Pardoux, organisé par le club Les Bruyères. On vous attend à 13h pour l'ouverture des portes salle polyvalente. En jeu, de nombreux lots à remporter. Réservation possible au 06 31 63 76 20. À Mézières-sur-Issoire, ce dimanche, c'est un vide-grenier qui vous attend. Proposé par les Amis de Cels, c'est l'occasion de chiner parmi divers stands d'exposants la parade des majorettes d'Oradour-sur-Glane, avec sur place de quoi vous restaurer. Jeudi 22 octobre, c'est un concours de belote qui vous attend à Saint-Léger-Magnazé. Organisé par le club du 3e âge et des retraités, les inscriptions se font à 13h30, salle socio-éducative. L'entrée est à 10€ avec un lot à chaque participant et un verre offert. Sur place, buvette, crêpes et tombola. Réservé dès cette semaine pour la soirée Entrecôte frites à Saint-Amand-Magnazé. Samedi 24 octobre, on se retrouve à 19h30 autour d'un menu à 22€, 12€ pour les enfants. Inscription auprès de l'association des festivités du pays de Saint-Amand-Magnazé au 06 24 40 02 25.
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4: Bonjour, c'est Blandine de la papote, le tiers-lieu de Saint-Sulpice-les-Feuilles, ouvert du lundi au vendredi de 9h à midi, puis de 14h à 17h30. Comme tous les 15 jours, je vous emmène faire un petit tour chez nous pour vous présenter le programme. Je vous ai déjà dit que le tiers-lieu La Papote, c'est un endroit où on peut apprendre des choses, se divertir, travailler, organiser soi-même des événements et rencontrer du monde. Je vous ai aussi déjà dit que La Papote est co-gérée par la commune de Saint-Sulpice-les-Feuilles et l'association Les Amis de La Papote. Mais je crois que je ne vous ai pas encore parlé plus en détail de l'association Les Amis de La Papote. Elle est née en 2022 grâce à des habitants et habitantes qui voulaient compléter ce qu'allait proposer la mairie à La Papote. Ici, à l'association, quand on parle de son objectif, on dit « faire se croiser les pas de celles et ceux qui ne se croisent pas ». Parce qu'on part du principe que plus on se connaît sur un territoire, mieux on vit ensemble. Par exemple, si Marine sait que Jean est le cousin du beau-père de son frère, eh bien d'une certaine façon, Marine va plus facilement donner son soutien à Jean s'il en a besoin, car elle connaît quelqu'un qui le connaît. S'il arrivait quelque chose à Jean, elle ferait probablement plus facilement preuve de solidarité, parce qu'elle le connaît de loin. D'ailleurs, cet objectif de mieux vivre sur notre territoire est aussi celui de la

0: mairie et donc de la papote dans son ensemble. Et attention, sans jamais faire concurrence à ce que font déjà les autres associations et commerces du coin. L'association Les Amis de la Papote, c'est 4 coprésidents et coprésidentes qui la dirigent, 13 membres actifs qui réfléchissent au planning, au fonctionnement et proposent des activités, et une trentaine de bénévoles qui aident régulièrement pour les événements et proposent des ateliers gratuitement. Nous avons une centaine d'adhérents et adhérentes. C'est fou tout ce monde, non ? Et maintenant en détail, le programme de la Papote pour les 2 premières semaines d'octobre. Ces activités sont gratuites, sauf si on le précise, et ont lieu chez nous au 9 rue du Commerce, à Saint-Sulpice-les-Feuilles. Certaines sont sur inscription et d'autres avec entrée libre. Mardi 6 et 13 octobre, de 9h30 à 11h30, les séances de découverte d'Internet continuent dans le cadre des matinées seniors organisées par le département de la Haute-Vienne. Sortez vos calepins, je vous donne le numéro pour avoir plus d'informations et vous inscrire. 05 55 14 24 77. Si vous n'avez pas eu le temps de noter le numéro, appelez la papote. Vous vous souvenez, en septembre, il y a eu une séance de relaxation au son du handpan. Eh bien, Martial propose cette fois une initiation à cet instrument tout rond, au son si doux, le jeudi 8 octobre de 19h à 20h. C'est un atelier avec libre participation qui sera reversé à l'association pour la soutenir. Lundi 12 octobre de 14h à 16h, il y aura une papote des pros entre artistes. C'est un rendez-vous où les artistes qui le souhaitent se rencontrent pour partager leurs conseils professionnels, leurs questionnements et leurs coups de cœur artistiques. C'est aussi un temps pour voir ce que la papote peut leur apporter concrètement. Mercredi 13 octobre, 2 propositions qui se suivent. De 13h30 à 14h, présentation de Google Agenda et de ses multiples fonctionnalités par Jérémy, un bénévole informaticien de la papote. Puis de 14h à 16h, les gendarmes en charge de la lutte contre les cybermenaces viendront vous expliquer comment renforcer votre vigilance face aux menaces d'Internet. Ensuite, les ateliers qui ont lieu régulièrement à la papote. L'aide aux démarches administratives en ligne, c'est tous les mardis à partir de 10h, sur inscription. Le club franglais, pour discuter en anglais et en français, c'est tous les vendredis de 10h à midi. Le club d'échecs, c'est tous les mercredis de 14h à 16h. Et oui, on reste sur les mercredis finalement, à la demande des jeunes qui y participent. Et d'ailleurs, je peux vous dire que ces petits jeunes, ils vont vous challenger parce qu'ils ont déjà un sacré niveau. Le déjeuner partagé aura lieu le mercredi 7 octobre à midi. On apporte un plat, un dessert ou une boisson et on mange ensemble. Au café d'entraide numérique, vous êtes reçus par des bénévoles spécialistes de l'informatique qui vous aident à comprendre ou à faire ce dont vous avez besoin. C'est sur inscription le mardi 13 octobre de 10h à 12h. Et bien voilà, vous avez le programme. Le mois passé, les enfants de l'atelier Parents-enfants ont décoré l'armoire à livres qui sera bientôt installée devant la papote. Dans cette boîte à trésors, vous pourrez trouver et déposer des livres pour enfants. Le petit rappel habituel. À la papote, nous vous prêtons un ordinateur si vous en avez besoin. Il y a aussi une borne de recharge pour véhicules électriques. Et toujours, toujours, les sourires des salariés. Vous pouvez nous contacter au 05 55 60 06 69 ou par mail à bonjour@lapapote.com, tout attaché et un seul T à la papote. À très bientôt à la papote et merci RMJ.
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2: Le réseau lecture du Haut Limousin en Marche organise la 12e édition de la quinzaine d'animation. Jusqu'au 31 octobre, retrouvez des expositions, rencontres, ateliers, lectures et spectacles. Un événement gratuit ouvert à tous. Plus d'infos auprès des médiathèques et du territoire. Ce mardi 13 octobre, Claude Perronnet vous attend pour une brève rencontre autour du romancier Jean Blanza. Lecture de textes et intermèdes musicaux sont à retrouver à 17h30 à la médiathèque de Bellac. L'entrée est gratuite. Réservé pour la soirée Paella à Morterolles-sur-Sem ce samedi 17 octobre. On se retrouve à 20h à la salle des fêtes pour un menu tout compris à 30€ par personne. Inscription auprès de l'association Passeport pour l'Amitié au 06 99 16 44 43. Odora, ce samedi, c'est un concert qui vous attend à 20h à la Collégiale. Concert au profit de l'association Aïna Enfance et Avenir. Retrouvez les petits chanteurs de France avec la participation de l'ensemble vocal Melodica. Plus d'infos au 06 10 34 96 85. Ce samedi, à la Souterraine, le Club des Aînés organise un concours de belote. De nombreux lots sont à remporter. Inscription 10€. Ouverture des portes à 13h, salle des fêtes rue du Coq. À Château-Ponsac, l'association Les Amis des Chats organise un bric-à-brac ce samedi et ce dimanche. Rendez-vous de 14h à 18h à la salle des fêtes pour faire de bonnes affaires avec des stands de vêtements, livres, vaisselle et linge. L'entrée est gratuite. Rancon vous invite à sa traditionnelle fête du cidre et de la châtaigne ce dimanche 18 octobre. On se retrouve à partir de 10h, Square de la Lanterne, avec un grand vide-grenier, des exposants locaux et diverses animations. Sur place, restauration possible. Le syndicat d'initiative de Montreuil-Sénart organise sa balade de la châtaigne ce dimanche. Un circuit de 8 km au départ de la salle polyvalente à 10h. Participation 3€ avec apéritif offert. Possibilité de déjeuner pot-au-feu à 20€ par adulte, demi-tarif pour les enfants. Inscription au 06 23 97 91 41. L'auto ce dimanche à Saint-Pardoux, organisé par le club Les Bruyères. On vous attend à 13h pour l'ouverture des portes salle polyvalente. En jeu, de nombreux lots à remporter. Réservation possible au 06 31 63 76 20. À Mézières-sur-Issoire, ce dimanche, c'est un vide-grenier qui vous attend. Proposé par les Amis de Sels, c'est l'occasion de chiner parmi divers stands d'exposants la parade des majorettes d'Oradour-sur-Glane, avec sur place de quoi vous restaurer. Jeudi 22 octobre, c'est un concours de belote qui vous attend à Saint-Léger-Magnazé. Organisé par le club du 3e âge et des retraités, les inscriptions se font à 13h30, salle socio-éducative. L'entrée est à 10€ avec un lot à chaque participant et un verre offert. Sur place, buvette, crêpes et tombola. Réservé dès cette semaine pour la soirée Entrecôte frites à Saint-Amand-Magnazé. Samedi 24 octobre, on se retrouve à 19h30 autour d'un menu à 22€, 12€ pour les enfants. Inscription auprès de l'association des festivités du pays de Saint-Amand-Magnazé au 06 24 40 02 25.
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1: Bonjour à tous, les programmes télé, la télévision pour ce soir, lundi. On débute avec la chaîne TF1 qui nous propose ce soir la série Cat Size, diffusée dès 21h10. À la même heure sur France 2, la série Un soupçon. La chaîne France 3, ce soir, nous propose le film James Bond contre Dr No. Sur la chaîne France 5, le magazine Le Monde de Jamie. Sur M6, place à l'émission L'Amour est dans le Pré, diffusée dès 21h10. Sur la chaîne W9, ce soir, le film Gran Turismo, à partir de 21h25. Et enfin, rendez-vous par exemple ce soir sur la chaîne Gulli, dès 21h05, avec la diffusion du film Les Randonneurs. Avec tout ça, bonne soirée télé.
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1: Allez, David,
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1: Bonsoir à tous. Une baisse des prix à la pompe annoncée par Total Energy. Le groupe s'est engagé aujourd'hui à réduire ses tarifs de 8 à 12 centimes par litre dans ses stations. Le prix du gasoil va rester plafonné à 2,25 €. Une réduction de 20 centimes est également promise sur le gasoil non routier, celui utilisé dans l'agriculture et le bâtiment. Une cyberattaque a touché les installations frigorifiques de plusieurs enseignes de supermarchés dans la nuit dernière. Des pirates ont modifié à distance des réglages de centaines de frigos chez Intermarché, Coopérative U ou Leclerc. Des milliers de produits alimentaires ont dû être jetés. Une enquête a été ouverte par le parquet de Paris. Le pape Léon XIV doit être opéré du poumon demain à Rome. À 71 ans, le souverain pontife sera hospitalisé pour subir l'ablation d'un nodule. Pour l'heure, aucune précision n'a été donnée sur les éventuelles conséquences sur son agenda. Et puis fin de parcours pour Arthur Fils au Masters 1000 de Shanghai. Le numéro 1 français, 11e joueur mondial, a été battu aujourd'hui au 3e tour par le Néerlandais Van de Zandschulp en deux manches, un revers qui lui fait manquer une occasion de prendre des points dans la course aux ATP finales. C'est la fin de ce flash. Je vous souhaite une excellente soirée à tous.
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0: peut-être même né.
1: Oui, mais on s'en fout.
0: Si Limoges était une ville tant soit peu intéressante, on fabriquerait certainement notre propre bière.
1: Ah mais ça, ce serait bien par contre.
0: Si Limoges était une ville tant soit peu intéressante, on aurait une équipe de sport dont on serait fier.
1: Je crois qu'il y a une équipe de Quidditch.

0: Culture et spectacle, un événement gratuit ouvert à tous. Plus d'infos auprès des médiathèques et du territoire. Ce mardi 13 octobre, Claude Perronnet vous attend pour une brève rencontre autour du romancier Jean Blanza. Lecture de textes et intermèdes musicaux sont à retrouver à 17h30 à la médiathèque de Bellac. L'entrée est gratuite. Réservé pour la soirée Paella à Morterolles-sur-Sem ce samedi 17 octobre. On se retrouve à 20h à la salle des fêtes pour un menu tout compris à 30€ par personne. Inscription auprès de l'association Passeport pour l'Amitié au 06 99 16 44 43. Au Dora ce samedi, c'est un concert qui vous attend à 20h à la Collégiale. Concert au profit de l'association Aïna Enfance et Avenir. Retrouvez les petits chanteurs de France avec la participation de l'ensemble vocal Melodica. Plus d'infos au 06 10 34 96 85. Ce samedi, à la Souterraine, le Club des Aînés organise un concours de belote. De nombreux lots sont à remporter, inscription 10€, ouverture des portes à 13h, salle des fêtes, rue du Coq. À Château-Ponsac, l'association Les Amis des Chats organise un bric-à-brac ce samedi et ce dimanche. Rendez-vous de 14h à 18h à la salle des fêtes pour faire de bonnes affaires avec des stands de vêtements, livres, vaisselle et linge. L'entrée est gratuite. Rancon vous invite à sa traditionnelle fête du cidre et de la châtaigne ce dimanche 18 octobre. On se retrouve à partir de 10h, Square de la Lanterne, avec un grand vide-grenier, des exposants locaux et diverses animations. Sur place, restauration possible. Le syndicat d'initiative de Montreuil-Sénart organise sa balade de la châtaigne ce dimanche. Un circuit de 8 km au départ de la salle polyvalente à 10h. Participation 3€ avec apéritif offert. Possibilité de déjeuner pot-au-feu à 20€ par adulte, demi-tarif pour les enfants. Inscription au 06 23 97 91 41. Loto ce dimanche à Saint-Pardoux, organisé par le club Les Bruyères. On vous attend à 13h pour l'ouverture des portes salle polyvalente. En jeu, de nombreux lots à remporter. Réservation possible au 06 31 63 76 20. À Mézières-sur-Issoire, ce dimanche, c'est un vide-grenier qui vous attend. Proposé par les Amis de Cels, c'est l'occasion de chiner parmi divers stands d'exposants la parade des majorettes d'Oradour-sur-Glane, avec sur place de quoi vous restaurer. Jeudi 22 octobre, c'est un concours de belote qui vous attend à Saint-Léger-Magnazé. Organisé par le club du 3e âge et des retraités, les inscriptions se font à 13h30, salle socio-éducative. L'entrée est à 10€ avec un lot à chaque participant et un verre offert. Sur place, buvette, crêpes et tombola. Réservé dès cette semaine pour la soirée Entrecôte Frites à Saint-Amand-Magnazé. Samedi 24 octobre, on se retrouve à 19h30 autour d'un menu à 22€, 12€ pour les enfants. Inscription auprès de l'association des festivités du pays de Saint-Amand-Magnazé au 06 24 40 02 25.
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1: Bonjour à tous, les programmes télé, la télévision pour ce soir, lundi. On débute avec la chaîne TF1 qui nous propose ce soir la série Cat Size, diffusée dès 21h10. À la même heure sur France 2, la série Un soupçon. La chaîne France 3, ce soir, nous propose le film James Bond contre Dr No. Sur la chaîne France 5, le magazine Le Monde de Jamie. Sur M6, place à l'émission L'Amour est dans le Pré, diffusée dès 21h10. Sur la chaîne W9, ce soir, le film Gran Turismo, à partir de 21h25. Et enfin, rendez-vous par exemple ce soir sur la chaîne Gulli, dès 21h05, avec la diffusion du film Les Randonneurs. Avec tout ça, bonne soirée télé.

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il a sorti Soif de Droit de l'album La Route du Zouk, également Yves de Troyes, Rêve Brisé. Il nous interprète, c'est Tata Mounioni, c'est Rodrigue Marcel. C'est avec Rodrigue Marcel que nous allons démarrer, bienvenue à vous.

de l'album Divine Mon Ventre, je vous ai extrait et moi tiré pour autres, pour moi. Et nous appelons Léla Chico, en featuring Mika Ben et Olivier Duré. Merci d'être avec nous, c'est Focus Tropic, c'est Harry.

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1: C'est le 11e titre de l'album Buzzla. C'est trop, c'est...

Note l'amour, Gaillard, Mon bonheur. Ce sont ses titres. Elle nous propose ce medley créole 974 et elle, c'est Zila. Alors bienvenue à vous. Nous sommes dans le 974 sous ce medley créole

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1: Voici un artiste qui est originaire de la Guadeloupe. Il est compositeur, réalisateur et producteur.

Alors nous poursuivons notre voyage musical à travers les îles. Et nous sommes en Côte d'Ivoire, où nous attend ce compositeur, arrangeur et guitariste ivoirien, qui est Baby Philippe. Il nous chante Performance Tattoo. Et voici Baby Philippe. Nous serons ensuite en Guinée-Bissau avec Maneka Costa.

Elle est originaire de Bel Air, Rivière Sèche. Elle nous sommes à Maurice. Elle danse au medley, ces gars, avec la Nikita. Très bien, tout le connecté des îles de l'océan Indien qui suivent nous. La Nikita.

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1: Ambiance DJ Hassan, Benjam, Willy William, c'est en Baléli. Vous allez aimer. Vous êtes dans Fréquence Tropique, c'est Arika.

attention, top départ. Coca-Cola, Fanta, Orangina, Champagne, Royal Soda, Oasis, et c'est pas fini. On va recommencer la chorégraphie.

Et c'est avec Gracia et Ricci. Il y aurait mêlé que moi caché un peu ses autres. Merci de votre fidélité, encore merci d'être resté avec nous. Restez à l'écoute de votre radio, surtout prenez bien soin de vous. Je vous dis à très vite.

0: 23h.
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4: Hola, hola, bonjour, bienvenue dans ce nouveau voyage, ce nouveau Por el Mundo Latino. Alors, c'est la protagoniste féminine du gang des Doux Barbares, un surnom donné au groupe de musiciens brésiliens, inventeurs de la musique dite tropicaliste, ce mouvement musical qui entendait révolutionner le Brésil par la douceur, l'intelligence et l'audace. Aux côtés de Gilberto Gil, Gaetano Veloso ou Maria Bethânia, voici Gal Costa et Céa fut une des premières à quitter le navire en 2023. À 18 ans, une rencontre avait changé sa vie. Alors je vous cite, le premier contact que j'ai eu avec João Gilberto a eu lieu par la radio, dit-elle. J'ai entendu Checa de Saudade pour la première fois et ça a été un choc énorme. Je me suis identifiée à cette sonorité. Je changeais de station toute la journée pour le retrouver sur les ondes. J'ai acheté tous ses disques, tout écouté de lui, étudié tous les enregistrements et les arrangements et l'univers s'est élargi. J'ai complètement changé ma façon de chanter. Voici comment Gal Costa décide de faire ses premiers pas sur la scène. Ça, c'était en 1964. Alors, je vous ai trouvé un titre de cet album, Corazón Vagabundo, donc Domingo, par Gal Costa et João Gilberto.

2024 est décédé dans la même ville en 2018. Il s'agit de Maria Dolores Prada, chanteuse, actrice également et espagnole donc, pour un boléro.

0: Après ce boléro, eh bien, on va continuer avec une autre chanteuse espagnole, Rosalén. Elle est chanteuse, mais aussi guitariste. Elle a étudié la psychologie à l'université, où elle a obtenu un master en musicothérapie. Elle est écrivaine aussi, ou encore militante sociale qui défend les droits des minorités et des communautés défavorisées, surtout par sa musique. Voici un titre sorti de son album paru en 2023, Tiempo de Paz, et le titre du morceau, eh bien, c'est pareil, Tiempo de Paz, Temps de Paix, par Rosalén.
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Venir dans Por el Mundo Latino, José Antonio Torresolo, Ruiz di Frankie Ruiz, chanteur de salsa et portoricain. Ses parents portoricains font comme beaucoup, ils partent aux USA et c'est ainsi qu'en 58, le petit Frankie naît dans le New Jersey. Mais dès son enfance, il est bercé par les sonorités musicales latines et il chante la salsa. Il débute avec le groupe The Charlie Lopez Orchestra avec qui il a enregistré sa première chanson Salsa Buena.

Vous venez d'écouter dans Por el Mundo Latino la rueda par Frankie Ruiz. À venir, un groupe bolivien, Calamarca, un groupe qui est né en 1984 dans la Ciudad de La Paz pour ce titre, et Benigno.

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1: Deuxième arrêt au Brésil avec le prolifique créateur et un enfant des favelas qui est aujourd'hui devenu la figure internationale peut-être la plus emblématique de la musique populaire brésilienne avec une samba pop à l'énergie puissante, moderne, enveloppée d'une touche de bossa nova, de jazz de salle, de groove chaleureux et de rythme de cariocas. Accompagné par son fidèle Ocoruntos Pesadeo, il s'agit de Seu Jorge, il revient avec un album racine riche de tout ce que son pays recèle de diversité dans les musiques noires, de Rio à Salvador de Bahia. Et avec sa voix chaleureuse et entraînante et pleine de bonne humeur, il nous invite à célébrer le seul pouvoir qui soit, celui de la musique sur les corps et les esprits. Seu Jorge Tiveraçao,

Seu Jorge Tania Libertad, péruvienne de naissance, mexicaine d'adoption. 60 ans de trajectoire, plus de 50 productions de disques, son premier album de boléro date de 1987. Elle est aujourd'hui une star en Amérique centrale et dans les pays andins et partout ailleurs. On ne peut pas dire qu'elle souffre d'un excès de célébrité dans nos contrées. Tania Libertad, retenez ce nom si vous ne l'avez pas déjà entendu. La voici avec un projet insolite qui l'a amenée en France, loin des boléros et des chansons engagées qui ont fait sa renommée. Elle a enregistré un album fortement ancré dans la tradition afro-péruvienne que le marché international avait découvert peut-être avec la grande également Susana Baca. Opportunisme, eh bien non, elle explique « Je suis née à Zaya, un port du nord du Pérou, et j'ai grandi à Chiclayo, deux villes où l'héritage noir est resté vivant. J'ai baigné toute mon enfance dans l'ambiance des tambours, et quand je suis arrivée au Mexique avec un joueur de cajon, personne n'en avait jamais vu. » Aujourd'hui, eh bien, on en trouve partout, explique-t-elle. Elle ajoute qu'en 1994, elle se consacrait à un projet qui s'appelait Africa en America, avec un disque et un spectacle à la clé. L'idée de cet album, un tiédement de rythme afro-péruvien, l'obsédait depuis cette époque, et c'est ce qu'elle a fait, enfin, dans cet album. La voici avec No Valentín de Costa Negra. Tania Libertad.

Les Roland de la Saïba, pour continuer, dès le début de leur carrière, ce groupe se fait remarquer par son rythme unique et original, car ils ont été les premiers à interpréter et à commercialiser le rythme punta. La punta, c'est une danse et une musique culturelle afro-indigène des Carifunas, une ethnie originaire d'Afrique et des Caraïbes, qui se sont établies au XVIIIe siècle le long de la côte atlantique de l'Amérique centrale, après avoir été obligées de fuir à Saint-Vincent. Musique et danse. La Pacaya que vous allez écouter tout de suite est un de leurs plus grands succès. Los Roland de la Ceiba pour la Pacaya.

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1: Alors d'autres qui se réclament également de leurs ancêtres, de leurs racines, les orishas, mais des racines cubaines. À présent, on va continuer avec ce groupe qui est né en 1999, qui a joué ensemble jusqu'en 2009, puis s'est arrêté pour reprendre en 2016. Il s'agit d'un duo, Roland Russo et Yotuel Romero. Pour le titre à venir, Desporame, ils sont accompagnés de Jacob Forever, également artiste cubain, lui qui a commencé en faisant du reggaeton, de la balade et de la fusion. Ce titre est sorti de l'album Gourmet, qui est paru en 2018. Alors par les orishas avec Jacob Forever, Desporame.

À Buenos Aires, de parents originaires de la province argentine de Misiones, entre Brésil et Paraguay, elle a vécu des fêtes où se retrouvaient les sons de la cumbia colombienne et ceux du chamamé, un mélange de polka et de tradition guarani. Cet héritage artistique a beaucoup imprégné la petite Laïgros, pour commencer, puis elle découvre le monde du synthétique et syncrétise le dancehall jamaïcain ou les productions électroniques avec le folklore argentin, la funk, les sonorités rythmes africains et même un petit peu de moyens orientaux. Issu de son album La Haas, sorti en 2024, Boda de Pluma par Laïgros.

0: Didier.
1: C'était Laye Gross et maintenant Vanessa Martin qui est née en 1980, chanteuse, poète et compositrice et espagnole. Nous allons la retrouver dans Et Sido par Vanessa Martin.

Après Vanessa Martin, le grand combo de Puerto Rico qui est né en 62 de la main du maître du pianiste Rafael Itier, et depuis ses débuts, eh bien, c'est devenu une véritable institution dans le monde de la musique latine. Sin salsa no hay paraíso, sans salsa il n'y a pas de paradis, par le grand combo de Puerto Rico.

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0: 10h.
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